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Alors, et puis, dans les guests, on a parlé de qui ? Master Q ? Il m'avait envoyé à la poste un petit truc à l'époque sur ça.

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1: On n'ose pas vraiment se dire. 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

0: 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Tout de suite, votre point d'information présenté par la rédaction de Radio France Internationale.
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2: 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L'heure d'un nouveau point sur l'information avec Fabrice Legrier. Bonjour Fabrice.
3: Bonjour Paul, bonjour à tous.
2: Et à la une de votre journal, cette question, se dirige-t-on vers un début officiel des négociations entre l'Iran et les États-Unis dans la journée?
3: La délégation iranienne est en tout cas arrivée en Suisse. Jed Evans, c'est lui dans l'avion, le vice-président américain qui, avant de décoller, a tenté de se montrer rassurant concernant les tensions entre Israël et le Hezbollah au Liban. La fin des hostilités entre les deux camps est une mesure du protocole d'accord américano-iranien. L'Iran a refermé le détroit d'Ormuz hier en représailles aux frappes israéliennes dans le sud du Liban. Le second tour de la présidentielle en Colombie ce dimanche, 41 millions d'électeurs appelés aux urnes pour choisir leur candidat, celui de gauche Ivan Cepeda ou d'ultra-droite le millionnaire Abelardo de la Espriella. Leur portrait dans ce journal. Nous reviendrons aussi sur la canicule qui frappe l'Europe et notamment la France où c'est une première. 35 départements sont en vigilance rouge canicule. C'est le plus haut niveau d'alerte et nous verrons ce que cela implique. Quatre jours après la signature du protocole d'accord, les négociations entre les États-Unis et l'Iran devraient donc débuter en Suisse aujourd'hui. La délégation iranienne est arrivée sur place, tout comme l'émissaire américain Steve Witkoff, tandis que Jed Evans a lui décollé de Washington dans la soirée. Le vice-président américain qui a déclaré que les discussions devraient durer quelques jours et qui espère des progrès sur la question du nucléaire iranien, mais aussi concernant le très fragile cessez-le-feu entre Israël et le Hezbollah au Liban. Cessez-le-feu que les deux camps s'accusent d'avoir violé mutuellement. De nouvelles frappes israéliennes ont fait au moins 24 morts hier dans le sud libanais. Se dirige-t-on vers une accalmie? En tout cas, hier soir, un responsable de l'armée israélienne a déclaré avoir reçu l'ordre de mettre fin aux hostilités. Avant de décoller pour la Suisse, Jed Evans a tenté de rassurer sur la situation.
4: Marco Rubio et toute son équipe ont tiré des enseignements précieux de la situation au Liban. Malgré ce qui fait les gros titres, la situation s'améliore, les tensions se stabilisent. On devra gérer la situation en permanence pour garantir la sécurité d'Israël et du Liban. L'objectif principal, c'est de sécuriser toute la région. Le gros problème qu'on a, c'est que lorsque l'un d'entre eux tire, l'autre riposte. Il faut endiguer la spirale de violence et stopper l'escalade suffisamment longtemps pour instaurer un cessez-le-feu durable. C'est ce qu'on va tenter de faire. Les gens observent la situation et constatent une amélioration.
3: Et en attendant, après les nouvelles frappes israéliennes au Liban hier, l'armée iranienne a annoncé la refermeture du détroit d'Ormuz au trafic maritime. À propos de ce détroit, Donald Trump a lui menacé d'y imposer un péage américain si les négociations avec l'Iran venaient à échouer. Dans la bande de Gaza, des sources médicales affirment qu'au moins 11 personnes ont été tuées dans des frappes israéliennes hier, malgré le cessez-le-feu en vigueur. Parmi les victimes, un journaliste de la chaîne d'information Al Jazeera que l'armée israélienne a qualifié, je cite, de terroriste du Hamas. Le deuxième tour de la présidentielle en Colombie ce dimanche, les 41 millions d'électeurs appelés aux urnes décideront s'ils maintiennent au pouvoir un gouvernement de gauche en élisant Ivan Cepeda, 63 ans, ou bien s'ils optent pour l'outsider d'ultra-droite, le millionnaire Abelardo de la Espriella, 47 ans, soutenu par Donald Trump et qui est arrivé en tête au premier tour. Deux projets de société et deux hommes que tout oppose. À Bogota pour RFI, Marie-Ève de Teuf.
5: Abelardo de la Espriella s'habille en Italie et ne boit, dit-il, que des grands vins. Ivan Cepeda est, lui, un homme austère qui porte depuis 30 ans les mêmes chemises Colmao. De la Espriella est avocat, pénaliste, il a gagné beaucoup d'argent en défendant des narcotrafiquants et des chefs paramilitaires accusés de centaines de crimes de sang. Il n'a aucune expérience de la vie politique. Cepeda, qui a fait des études de philosophie, s'est consacré à la défense des droits humains avant de devenir député puis sénateur. De la Espriella aime les caméras, il se fait appeler le tigre. Ses meetings de campagne ont pris des allures de concert de rock. Sur l'estrade, Cepeda lit ses discours d'un ton monocorde. De la Espriella exhibe dans les médias sa jolie épouse et ses quatre enfants. La compagne de Cepeda, qui refuse de jouer les premières dames, a été très discrète tout au long de la campagne. Enfin, de la Espriella parle d'étriper ses ennemis politiques. Cepeda veut, lui, un grand dialogue national. Les sondages donnent de la Espriella gagnant. Marie-Ève de Teuf, Bogota, RFI.
3: Et les bureaux de vote colombiens ouvriront à 8h. Il sera 13h en temps universel. L'épidémie d'Ebola en RDC, le dernier bilan dans les trois provinces touchées, fait état de 247 morts parmi les 956 cas confirmés. Seuls 92 guéris ont déjà été enregistrés. Hier, le ministre congolais de la Santé, Roger Kamba, et son collègue de la communication, Patrick Muyaya, se sont rendus dans la commune rurale de Mongwalou, à près de 100 km de la ville de Bunia, pour évaluer et renforcer la riposte. C'est de là que tout est parti et où l'on compte 70% de l'ensemble des cas. Roger Kamba qui a délivré un message d'encouragement et d'espoir et qui a rappelé la mise en place de la gratuité des soins. En France, un nouveau rapport sur l'affaire Betaram vient de sortir. D'après ce dernier, entre 700 et 1500 enfants scolarisés entre 1950 et la fin des années 90 au sein de l'établissement, ainsi que dans d'autres appartenant à la congrégation religieuse, ont été victimes de violences d'une extrême gravité, sadisme, torture. Les conclusions font même état de crimes de masse. Une dizaine de victimes issues d'établissements en Algérie, au Maroc et en Côte d'Ivoire ont également été auditionnées. L'Institut Louis Jouanet, en charge de ce rapport, recommande la mise en place de nouvelles enquêtes à l'international. Jean-Pierre Massas est le président de cet institut.
6: On s'est aperçu que Betaram, c'était d'abord évidemment le site de l'Estel Betaram dans les Pyrénées Atlantiques, mais que les prêtres betaramites, c'était à partir des années 1900-1930, déplacés en Argentine, en Terre Sainte, dans le monde maghrébin et en Côte d'Ivoire. Et donc comme les agresseurs qu'on a pu rencontrer en France s'étaient déplacés à l'étranger, on s'est posé la question de savoir s'ils avaient fait à l'étranger ce qu'ils avaient fait en France. Et en fait, on s'est aperçu qu'il y avait des dénonciations qui avaient commencé à être faites. On a passé une semaine en Côte d'Ivoire pour rencontrer des personnes. Donc on a, en une semaine, pu identifier 8 personnes qui se sont déclarées victimes. Et on a eu récemment des retours du Maroc et d'Algérie en disant qu'il y a des plaintes qui remontent. Nous, on était dans une commission avec des moyens limités. Donc ce qu'on a préconisé, c'est de dire, voilà, il n'y a pas de raison que des systèmes qui soient criminels en France ne le soit pas à l'étranger, donc il faut évidemment aller à l'enquêter.
3: Des propos recueillis par Oriane Gendreau. Dans l'actualité également, la fête de la musique annulée dans plusieurs villes françaises ce dimanche. Dans d'autres, les festivités se dérouleront, mais sans alcool, dont la vente a été interdite. La faute aux températures extrêmes qui sévissent dans l'Hexagone et qui ont poussé Météo France et les autorités sanitaires à placer 35 départements en vigilance rouge canicule. C'est le plus haut niveau d'alerte et c'est surtout du jamais vu depuis l'instauration de ce système en 2004. Vigilance rouge, qu'est-ce que cela implique concrètement, Stéphanie Schuller?
7: Une vigilance rouge est déclarée en cas de canicule exceptionnelle par sa durée, son intensité et son extension géographique. Durant cette période, des températures extrêmes, de jour comme de nuit, représentent un danger absolu pour la santé de l'ensemble de la population et menacent les activités de toute la société. Au cours d'une vigilance rouge canicule, des messages de prévention sont diffusés dans les médias pour inciter les citoyens à suivre les consignes de sécurité. Les autorités, elles, peuvent également prendre des mesures comme ouvrir des lieux de fraîcheur, déclencher des plans d'urgence dans les hôpitaux, annuler des événements sportifs ou culturels, aménager les emplois du temps des travailleurs en extérieur ou des élèves, voire même fermer certains établissements scolaires ou encore recourir au télétravail. Depuis l'instauration du système de vigilance canicule, la France n'a connu que 8 épisodes en vigilance rouge et jamais 35 départements en même temps, un chiffre qui risque d'ailleurs encore de monter.
3: Une canicule qui s'annonce durable et qui frappe aussi le Royaume-Uni, l'Allemagne, la Suisse, l'Espagne et les îles Baléares. Une chape de plomb qui touche également la Hongrie, la Slovaquie ou encore l'Autriche. C'était jusqu'à présent le seul continent qui en avait été épargné, mais le cadavre d'un oiseau migrateur porteur de la grippe aviaire H5N1 a été retrouvé sur une plage de l'ouest de l'Australie. Il s'agit donc du premier cas de grippe aviaire détecté sur le continent qui abrite une importante industrie volaillère ainsi que de nombreuses espèces endémiques d'oiseaux. Néanmoins, le gouvernement se prépare à une telle éventualité depuis des années et assure qu'à ce stade, le virus d'une mortalité redoutable n'est absolument pas répandu à grande échelle. À Brisbane, les précisions de Grégory Pless.
8: Des premiers cas de grippe H5 avaient été relevés en octobre dernier sur les îles Heard et McDonald en zone antarctique à 4000 km des côtes australiennes, mais le continent jusqu'à présent y avait échappé. Ça n'est désormais plus le cas avec au moins un oiseau mort et un autre suspecté d'être également porteur du virus. Il est en revanche revanche encore trop tôt pour parler d'une épidémie, selon Julie Collins, la ministre australienne de l'Agriculture.
9: Je veux réaffirmer que la grippe n'est pas largement répandue. Il n'y a aucune preuve de mortalité de masse ou que le virus ait infecté notre industrie volaillère et agricole à ce stade.
8: L'Australie se prépare depuis des années à l'arrivée de la grippe aviaire et semble plutôt bien armée pour éviter une hécatombe dans ses élevages de poulets. En revanche, les autorités reconnaissent qu'elles ne pourront pas faire grand-chose si le virus se répand dans la faune sauvage. Un risque particulièrement élevé pour des animaux déjà au bord de l'extinction. C'est ce que souligne Fiona Fraser, la commissaire aux espèces menacées.
10: Cela inclut des mammifères comme le diable de Tasmanie, qui est un charognard mais aussi une espèce en danger critique d'extinction comme la perruche à ventre orange. Mais aussi d'autres espèces qui ne sont pas encore menacées mais qui pourraient le devenir dans certaines régions comme le cygne noir.
8: Face à cette menace, le gouvernement s'est dit prêt à mettre tout en œuvre pour éviter la propagation du virus. Grégory Pless, Brisbane, RFI.
3: Enfin, la page sportive et bien sûr la Coupe du Monde de football. Il y a un match qui se joue en ce moment même, la Tunisie qui affronte le Japon et ce sont les Japonais qui mènent actuellement 1-0. L'Allemagne s'est par ailleurs qualifiée pour les 16e de finale en battant la Côte d'Ivoire 2-1. Énorme déception et évidemment de la frustration pour les éléphants alors qu'ils ont longtemps mené. Je vous propose d'écouter leur capitaine Franck Kessier.
11: C'est clair, tu joues l'Allemagne, donc tu peux pas prendre le dessus pendant 90 minutes. Donc pour moi, c'était un match équitable. Ils ont eu de très grosses occasions aussi, nous aussi. Donc après le résultat en dit, ceux qui ont été plus concrets ont remporté. Mais c'est clair qu'il y a une frustration aujourd'hui. Une très grosse frustration parce que t'étais tout proche d'assurer la qualif, même avec un point. Et tu te fais remonter dans les 20 dernières minutes, tu prends des buts. C'est clair que ça laisse des séquelles, mais on a encore la chance parce que le fait de gagner notre premier match nous avait donné un joker. Donc on vient de gaspiller ce joker aujourd'hui, donc on viendra le prochain match pour gagner.
3: Franck Kessier, capitaine des éléphants, mais tout n'est pas perdu pour la Côte d'Ivoire qui devra assurer sa qualification. Ce sera jeudi prochain face à Curaçao. Curaçao justement qui a bien résisté face à l'Équateur ce matin. Match nul, 0-0. Les Pays-Bas de leur côté ont largement gagné leur match face à la Suède, 5-1, tandis que le Paraguay a battu la Turquie 1-0. C'est la fin de ce journal sur RFI. 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Il est 6h12 à Paris et 4h12 en temps universel.
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3: Et au programme de ces prochaines minutes sur RFI, notre reportage international dans un instant. Puis ligne de défense, il était l'une des vedettes du salon de l'armement Eurosatory, salon qui se tenait cette semaine à Paris. Le missile de croisière Flamingo, c'est le plus gros au monde avec ses 12 mètres de long. Il a été créé par l'entreprise ukrainienne Firepoint. Franck Alexandre a rencontré sa PDG, vous l'entendrez. C'est dans ta nature, nous plongera ensuite au plein cœur de la nuit, aux côtés de la biodiversité nocturne. Rapaces, chouettes, hiboux. Immersion totale, signé Florent Guignard. Vivre ailleurs se penche ce matin sur l'expatriation des jeunes actifs, un moyen de fuir le burn-out pour beaucoup de ceux qui appartiennent à la génération Gen Z. Mais est-ce vraiment la bonne solution face à un mal-être professionnel? Eh bien, on en reparle avec Corinne Manjou et une spécialiste en la matière.
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0: est 6h en temps universel. 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
1: Clotilde Dumais.
0: Le journal international, c'est avec vous Fabrice Legris, bonjour.
2: Bonjour Clotilde, bonjour à tous.
0: À la une, les négociations entre l'Iran et les États-Unis qui devraient bien débuter en Suisse aujourd'hui.
2: En tout cas, tous les signes le montrent. Le vice-président américain Jed Evans est arrivé sur place, tout comme la délégation iranienne.

0: Les sujets qui seront sur la table s'annoncent nombreux, parmi eux le nucléaire iranien ou encore le cessez-le-feu entre Israël et le Hezbollah au Liban. Nous reviendrons sur les attentes côté iranien dans un instant.
1: Dans l'actualité également, 41 millions d'électeurs appelés aux urnes ce dimanche en Colombie.
0: Place au second tour de la présidentielle avec deux candidats que tout oppose, celui de gauche, Ivan Cepeda. L'autre est d'ultra-droite, le millionnaire Abelardo de la Espria, qui est favori. La Colombie qui connaît une vague de violence inédite depuis la signature de l'accord de paix avec la guérilla des FARC en 2016. La droite rejette la faute sur la gauche qui, elle, se défend. Une ancienne membre des FARC nous donnera son point de vue.
1: On reviendra aussi sur la passe d'armes entre Giorgia Meloni et Donald Trump.
0: Oui, tout semblait plutôt cordial lors du G7 d'Évian, mais la tension est à son comble entre la présidente du Conseil italien et le président américain qui continue de s'invectiver par réseaux sociaux interposés.
1: Et puis ce reportage dans la commune rurale de Mongualou, dans le nord-est de la RDC.
0: Un gouvernement sur le terrain face à l'épidémie d'Ebola. C'est de là-bas que tout est parti. Le ministre congolais de la Santé, Roger Kamba, et son collègue de la communication, Patrick Muyaya, se sont rendus sur place.
1: Le vice-président américain, J.D. Vance, est donc arrivé en Suisse ce matin.
0: Signe que les négociations entre l'Iran et les États-Unis devraient cette fois bel et bien débuter. Elles doivent se tenir dans un hôtel de luxe des Alpes suisses. L'émissaire américain Steve Witkoff était déjà sur place, tout comme la délégation iranienne, ainsi que des représentants du Pakistan et du Qatar, médiateurs dans ce dossier. Les sujets s'annoncent nombreux, nucléaire iranien, détroit d'Hormuz, le très fragile cessez-le-feu entre Israël et le Hezbollah au Liban, mais aussi le gel des avoirs ou encore la levée des sanctions. Les attentes sont fortes côté iranien, comme nous l'explique Siavosh Ghazi, notre correspondant à Téhéran.
2: Comme on s'y attendait, l'Iran a décidé de fermer le détroit d'Hormuz pour faire cesser les attaques de l'armée israélienne contre le Liban. Téhéran exige désormais également le retrait de l'armée israélienne du sud-Liban. L'accord signé entre le président Trump et le président Pezeshkian doit être appliqué dans sa totalité, sinon il n'y a pas d'accord. La délégation qui a été envoyée en Suisse pour des négociations avec la partie américaine est dirigée par Mohammad Bagir Qalibaf, le président du Parlement iranien, qui est la figure montante du pouvoir iranien. Et en face, il y aura le vice-président américain, donc des discussions à très haut niveau. Mais au départ, dans un premier temps, l'Iran veut régler la question du Liban, arrêt des frappes, le retrait de l'armée israélienne. C'est ensuite qu'on parlera des autres questions, notamment le déblocage des avoirs iraniens. Le président de la Banque centrale iranienne est d'ailleurs en Suisse avec Mohammad Bagir Qalibaf. Pas question que les fonds de l'Iran soient entre les mains des États-Unis, qu'il les débloquerait au fur et à mesure, au cas par cas, comme c'est le cas en Irak. L'Iran veut disposer totalement de ces fonds. Et ensuite, on parlera du nucléaire, mais aussi de la levée des sanctions américaines et internationales.
0: Siavosh Ghazi, correspondant à Téhéran pour RFI. Concernant le cessez-le-feu entre Israël et le Hezbollah au Liban, les deux camps s'accusent mutuellement d'avoir violé la trêve hier encore. De nouvelles frappes israéliennes ont fait au moins 24 morts hier dans le sud du Liban. Mais hier soir, un responsable de l'armée israélienne a déclaré avoir reçu l'ordre de mettre fin aux hostilités.
1: Dans l'actualité également, le second tour de la présidentielle en Colombie.
0: 41 millions d'électeurs qui vont devoir choisir entre le sénateur de gauche, Ivan Cepeda, et l'avocat Abelardo de la Espria, le candidat de l'extrême droite en tête des sondages, soutenu par Donald Trump et porté par son discours sécuritaire. La Colombie qui connaît actuellement une vague de violence inédite depuis la signature de l'accord de paix avec la guérilla des FARC en 2016. Une situation que la droite attribue à l'échec de la politique de paix totale de Gustavo Petro, le président sortant qui a essayé de négocier avec le groupe armé pour les convaincre de déposer les armes sans obtenir de succès majeur. Une analyse que ne partage pas la gauche. Marine de la Moissonnière a rencontré une ancienne membre des FARC qui tient aujourd'hui un café à Bogota et nous donne son point de vue.
3: La Casa de la Paz est bien plus qu'un café. On y trouve de la nourriture et des vêtements fabriqués par d'anciens acteurs du conflit armé. On peut y assister à des concerts et des débats. L'établissement se veut une vitrine de tout ce que l'accord de paix a permis de créer. Doris Suarez Guzman, ancienne membre des FARC.
4: Beaucoup de paysans ont récupéré leurs terres, mais surtout, et c'est très important, on avance sur le chemin de la vérité. Nous avons toujours dénoncé l'alliance entre les militaires et les paramilitaires et ils le reconnaissent enfin. ils demandent pardon aux mères de leurs victimes.
3: Alors même si le bilan de Gustavo Petro est mitigé, pour Doris Suarez Guzmán, il faut continuer à négocier avec les groupes criminels et surtout réduire les inégalités, comme le propose Ivan Cepeda.
4: Ces groupes armés, ce sont avant tout des trafiquants de drogue. Ce n'est plus une lutte idéologique. Et s'ils parviennent à recruter des gens, c'est parce que l'accord de paix n'a pas été appliqué dans sa totalité. Dans les zones rurales, les jeunes n'ont pas de perspective d'avenir. Personne n'a envie de se battre et de risquer sa vie pour 5 pesos. Mais parfois, c'est la seule option.
3: Abelardo de la Espriella, lui, veut tailler dans les dépenses de l'État et mater les criminels par la force. Il promet de les éradiquer comme des rats. Marine de la Moissonnière, Bogota, RFI.
0: Et les bureaux de vote colombien ouvriront à 13h en temps universel. Un dossier que vous pouvez aussi retrouver sur RFI.fr.
1: La rupture est de nouveau consommée entre Giorgia Meloni et Donald Trump.
0: Et ce, malgré des airs de dégel entre la présidente du Conseil italien et le président américain, constaté lors du G7 d'Évian. Lors d'une brève interview accordée vendredi à la chaîne italienne La 7, Donald Trump a déclaré en substance que Giorgia Meloni lui faisait pitié. Pourquoi? Eh bien, à force de lui demander de prendre une photo avec lui, la présidente du Conseil a rétorqué sur les réseaux sociaux qu'elle était consternée par ses déclarations mensongères. Le chef de la diplomatie, Antonio Tajani, choqué par les propos graves et offensants du président américain, a annulé un déplacement aux États-Unis. Donald Trump, qui est revenu à la charge hier via son réseau Truth Social, en soulignant la probable raison de fond de sa colère contre Giorgia Meloni, qui lui a aussitôt répondu, récit de ce feuilleton à le lire.
3: Donald Trump a martelé que Giorgia Meloni lui aurait demandé encore et encore une photo avec lui durant le G7 d'Évian. Puis il a affirmé, elle va mal en termes de popularité. Peut-être parce qu'elle ne nous a même pas laissé utiliser des pistes d'atterrissage en Italie. Trump se référant au refus, fin mars, de l'Italie d'autoriser des avions de combat américains engagés dans la guerre au Moyen-Orient à atterrir sur la base de Zigonella en Sicile. Un refus qu'il n'a pas digéré, au point de conclure, maintenant que les États-Unis ont vaincu militairement l'Iran, elle veut à nouveau faire ami-ami pour remonter dans les sondages. Non merci. Giorgia Meloni lui a répondu en anglais sur Instagram, pour ce qui concerne ma popularité, être votre ami ne l'a pas favorisé. Ma popularité dépend de ma capacité à défendre les intérêts de l'Italie, c'est ce que j'ai toujours fait, y compris pour l'utilisation des bases militaires américaines régies par des accords qui ne peuvent être violé. Quoi qu'il en soit, ma popularité ne vous regarde pas, je vous suggère de vous concentrer sur la vôtre. La crise diplomatique est donc loin de s'apaiser. Anne Lenir, Rome, RFI.
1: Dans le nord-est de la RDC, Fabrice, le gouvernement sur le terrain face à l'épidémie d'Ebola.
0: Oui, le bilan à ce jour dans les trois provinces touchées est de 247 morts parmi les 956 cas confirmés. Seuls 92 guéris ont déjà été enregistrés. Tout était parti de la commune rurale de Mongualou. C'est à une centaine de kilomètres de la ville de Bunia. Pour la première fois, le ministre congolais de la Santé, Roger Kamba, et son collègue de la communication, Patrick Muyaya, s'y sont rendus par hélicoptère. Objectif, évaluer et renforcer la riposte. Sur place, le personnel soignant affiche son optimisme après des débuts ô combien difficiles. Reportage de notre envoyé spécial Pascal Moulégua.
5: Mongualou est à 3 heures de route pour sérieuse des Bounia. La commune rurale compte près de 200 000 habitants. Son hôpital général est perché sur une colline. C'est d'ici qu'est partie l'épidémie. Plus d'un mois après, la situation tend à s'améliorer, témoigne le médecin directeur Richard Lukudi, qui ne se passe plus de sa blouse blanche et des gels désinfectants.
6: Au début, on avait des 10 à 15 décès par jour, mais maintenant, au niveau de l'hôpital, on peut avoir 4 décès par jour. Dans la communauté, c'est encore beaucoup. On est à plus ou moins 10 les alertes qu'on reçoit, mais c'est aussi à baisse.
5: Une amélioration grâce à la sensibilisation, même si dans certaines agglomérations de la zone, la défiance empêche les équipes sanitaires d'avoir accès à certains cas suspects.
6: Les gens commencent à comprendre qu'il y a la maladie, ils se précipitent au moins à venir à l'hôpital. Des fois, nous réussissons aussi la prise en charge, mais il y a des cas aussi que nous n'arrivons pas à sauver.
5: Et pendant que nous traversons la cour de l'hôpital, 4 malades arrivent à bord d'une ambulance, ils sont affaiblis. L'un des chargés de suivi des contacts précise.
7: Ils ont peur parce que la plupart des cas qui arrivaient avant décédaient parce que la prise en charge était encore un peu légère.
5: En quittant Mongualou, le ministre de la Santé Samuel Roger Kamba a promis l'extension du centre de traitement et plusieurs ambulances. Objectif, mettre la riposte sur une vitesse de croisière pour casser la chaîne de transmission. Pascal Moulégua, Kinshasa, RFI.
1: L'actualité, c'est aussi cette canicule qui frappe toujours l'Europe.
0: Une véritable chape de plomb qui s'abat sur le Royaume-Uni, l'Espagne et les Baléares, la Suisse, la Hongrie, la Slovaquie, l'Autriche, mais aussi sur la France. 35 départements basculent en vigilance rouge. C'est du jamais vu, c'est le plus haut niveau d'alerte, avec des pics à 41 degrés attendus dans les prochaines heures et dans les prochains jours. L'une des conséquences, l'annulation de la fête de la musique dans plusieurs villes ce dimanche. Dans d'autres où elle se tiendra, la vente d'alcool a été interdite. À Paris, la mairie a décidé d'autoriser la baignade dans le canal Saint-Martin et les quais ne désemplissent pas, comme a pu le constater Oriane Gendreau.
8: On se croirait vraiment sur une plage du sud de la France en plein mois d'août, sauf qu'à la place du sable blanc, c'est des pavés.
9: Bah, je viens de sauter dans l'eau avec lui là.
10: On a touché le pont, c'était magnifique.
8: Pour rejoindre ses copains, Elias attend de monter sur un des ponts qui sert de plongeoir.
11: T'as fait des petits saltos, des petits sauts?
10: Non, pas encore les saltos. Moi, j'en arrivais encore. J'ai fait juste 2-3 plongeons, c'est tout. L'eau, elle est fraîche en plus.
8: Alès a le quart de son âge et il fait moins de 6 magrés, même s'il reste sous l'œil de sa grande sœur Sarah.
12: Lui, il a sauté, mais pas moi. T'as sauté tout là-haut?
13: Oui.
12: Ça t'a fait peur?
13: Il a eu très très peur.
12: Attends, c'est au moins 10 fois ta taille.
13: Ouais. En plus, t'es le seul petit de tout là-haut.
12: Vous venez de loin là pour sauter dans le canal?
13: On vient de Noisy-le-Grand quand même. On a fait toute la ligne A jusqu'à Châtelet. On a marché, on a pris le métro 4, on a marché 5 minutes.
8: Les baigneurs viennent de toute l'île de France pour se rafraîchir. Le canal est noir de monde, il faut attendre son tour debout sur le pont. Alors les paparazzi des acrobates s'impatientent.
12: Tu fumes laquelle de tes potes?
14: Celle avec le maillot de bain, le bar rose.
12: Vous allez trop chaud. Vous n'allez pas vous baigner, vous les filles?
14: Non.
12: Moi, je sens pas trop.
14: Enfin, la couleur de l'eau et tout.
8: Et pour ceux qui font l'effort, il y a plein de réconfort. Les glaciers sont ravis de cette nouvelle attraction qui fait bondir leur chiffre d'affaires.
0: Voilà pour ce reportage sur les quais du canal Saint-Martin en pleine canicule. Reportage signé Oriane Gendreau.
1: Et puis toujours en France, Fabrice, la présidentielle de 2027 qui approche et l'heure est donc au meeting en ce moment pour les prétendants à l'Élysée.
0: Et hier, c'était au tour du candidat Les Républicains, Bruno Retailleau, devant plus de 3000 personnes réunies à Paris. L'ancien ministre de l'Intérieur en a surtout profité pour désigner ses concurrents et adversaires, Raphaël Delvolvé.
15: Pas de nouvelles promesses hormis celle-ci.
16: Je vous promets de gagner en 2027.
15: Dans une salle climatisée dans le bois de Vincennes, en présence de son ami Boualem Sansal, écrivain retenu dans les prisons d'Algérie du temps où il était au gouvernement.
17: Retailleau de Beauvau à l'Élysée, boulevard Retailleau.
15: Bruno Retailleau se réaffirme en candidat du travail et de l'ordre sur l'immigration, la justice et les comptes publics. Mais il fallait surtout ce samedi se démarquer du macronisme.
16: Après 10 ans d'En Marche, plus rien ne marche.
15: Il semble toutefois épargner son concurrent Édouard Philippe et concentrer ses piques sur Gabriel Attal.
16: Ça ne peut pas simplement être une politique de fermeté. Le slogan « tu casses et tu répares ». Cette menace-là, c'est pour gronder les enfants qui ont fait des bêtises. Mais ça ne va pas effrayer les barbares auxquels nos policiers, nos gendarmes ont affaire.
15: Se singulariser dans le bloc central pour affronter l'adversaire suprême de Bruno Retailleau. À ses yeux, ça n'est pas le RN, mais la France insoumise.
16: Les Françaises et les Français ne veulent pas de cette nouvelle France. La France, ça n'est pas la France des Blancs d'un côté et de l'autre. La France des racisés. La France des riches d'un côté. La France des pauvres de l'autre.
15: Dans son heure de discours, Bruno Retailleau a dit vouloir aller jusqu'au bout, même si l'entourage du candidat le concède. Depuis la déclaration de candidature, tout ne se passe pas comme prévu.
0: Récit signé Raphaël Delvolvé, qui a donc assisté au meeting de Bruno Retailleau hier à Paris. Bruno Retailleau qui, dans les sondages, est actuellement crédité de 8 à 11% d'intention de vote en vue de la présidentielle 2027.
1: Merci beaucoup Fabrice Le Grillet, on passe au sport. Avec vous Esteban Mirales, on va évidemment commencer par la Coupe du Monde de football avec d'abord l'énorme déception des éléphants de Côte d'Ivoire.
18: Oui Clotilde, alors qu'ils ont longtemps mené au score contre l'Allemagne pour leur deuxième match de poule de ce mondial à Toronto, ils ont fini par céder, battus dans le temps additionnel de buts à 1 avec un but de Denis Zoundav, l'attaquant du Stuttgart qui avait déjà égalisé 20 minutes plus tôt, juste après son entrée en jeu. L'Allemagne, avec cette deuxième victoire en deux matchs, décroche son billet pour les 16e de finale et est même assurée de terminée première du groupe. Pour la Côte d'Ivoire en revanche, qui a longuement cru s'être qualifiée, il faudra attendre le dernier match de poule jeudi prochain à Philadelphie contre Curaçao. La déception est forte pour les éléphants qui, rappelons-le, ont battu l'Équateur lors de leur premier match. Franck Kessié, le capitaine, pensait bien avoir fait le plus difficile en ouvrant le score à la 30e minute.
19: C'est clair, tu joues l'Allemagne donc tu peux pas prendre le dessus pendant 90 minutes. Donc pour moi c'était un match équitable. Ils ont eu de très grosses occasions aussi, nous aussi. Donc après le résultat lundi, ceux qui ont été plus concrets ont remporté. Mais c'est clair qu'il y a une frustration aujourd'hui, une très grosse frustration, parce que tu étais tout proche d'assurer la qualif, même avec un point. Et tu te fais remonter dans les 20 dernières minutes, tu prends des buts. C'est clair que ça laisse des séquelles, mais on a encore la chance parce que le fait de gagner notre premier match nous avait donné un joker. Donc on vient de gaspiller ce joker aujourd'hui, donc on viendra le prochain match pour gagner.
18: Et prochain match donc de la Côte d'Ivoire.
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voix de David Carrera. Pour tous les fans qui sont avec nous, je pense à Marvina, à sa maman, Marie-Jo, à elle en particulier, je vous souhaite un bon dimanche dans notre compagnie et un bon été parce qu'aujourd'hui c'est le début d'été, c'est aussi la fête des musiques et aussi la fête des papas. Il sera aussi dans ces dimanches la fête de foot des Portugais de la Loire qui sera aussi à Méon, dans les terrains de Méon. Vous pouvez y aller voir les foot des Portugais de tournoi, mais vous avez avec un coin vous restaurer et hydrater parce que vous avez les bars et aussi avec restauration dans le temps du midi. Ici, on va continuer avec la musique. Ils étaient hier à Lyon, précisément à Vent-Volant, dans le festival Estrelas do Minho, festival folklorique. Ils ont fait l'animation le soir. Ils viennent visiter ici à l'antenne. 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
0: É isso que, exatamente. Fazer mexer, porque se forem até à página do Facebook da emissão Novos Horizontes, Novos Horizontes, Novos Horizontes, leia-se lá a página do Facebook e vous pouvez voir quelques images qu'on a prier en direct sur le concert de toque et dance qu'on vient d'écouter ici à l'antenne. Ils étaient là sur la scène du festival Estrelas de Minho, à Vonvelin. Ils sont venus direct et exprès du Portugal pour le concert. On était aussi en interview avec eux. Ils ont laissé quelques mots par rapport à sa carrière de deux jeunes qui sont deux frères et qui ont bien sûr de belle musique et beaucoup de rythme à proposer. Et si vous regardez bien les images de la page Facebook Novos Horizontes, vous pouvez voir exactement ça, le rythme, le feu qu'ils ont mis sur scène, tout le public est là à danser et à chanter. Mais voilà, on a des dédicaces, des temps de dédicatoires, hein? Parce qu'aujourd'hui est dit, c'est la fête des pères, aujourd'hui c'est une journée spéciale. On a des dédicaces, pas que uniquement pour les pères, mais on a des dédicaces comme tout dimanche. Mais aujourd'hui, on dit d'une façon particulière et spéciale cette émission à tous les papas qui nous écoutent dans cette matinée de dimanche. Voilà, et bien on est triste, nous appeler à quelques instants. Quem é que foi a ouvinte que nos ligou há bocadinho?
1: Foi a nossa ouvinte, Madame Batista.
0: Madame Batista, Maria Noélia Batista, que também há muitos anos que é fiel a esta emissão, que está connosco. E isso também é importante, ter o carinho dos ouvintes que nos acompanham domingo após domingo, porque nós também estamos cá todos os domingos e é bom sentir, claro, que chuva faça sol, os nossos ouvintes estão connosco, que nos dão esse carinho também. Já agora um obrigado a Madame Batista e a todos aqueles ouvintes que domingo após domingo, nos acompanham, participam e nos incentivam também. Ora, o que é que vamos ouvir da parte da pedida da Madame Batista?
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0: Eu vou me pensar, então, meu nome é Rebeca.
1: Não, o nome dela é Madame Batista. Para dedicar a Madame Murda, a Madame da Fonte, a Madame Palmira, a Madame Fernanda, a todas as suas amigas. E depois, Amália Rodrigues, para todos os nossos ouvintes, para o pessoal da rádio e para todas as pessoas que se encontram doentes.
0: Para a Madame Batista também, um grande beijinho, um bom domingo. Madame Batista, hidrate-se bem com este calor, assim como todos vocês, e hidratez-vous avec la chaleur. C'est très important, e surtout se vous avez des problèmes aussi de santé que s'aggrave avec la chaleur, faites attention, protégez-vous, hydratez-vous et restez toujours alerte à des petits signaux qui peuvent arriver. Parce que c'est vrai, c'est une canicule de chaleur que ça va durer encore pour aujourd'hui et demain. Et je crois que mardi encore sera très compliqué, sera une température oup-oup là-haut. Et du coup, il faut vraiment faire attention, protégez-vous, hydratez-vous, boire, c'est très important. Mais surtout, restez attentif à petits détails par rapport au normal de certaines personnes. On y va, on va, mettons pas la musique. 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O meu nome é Fernando Salvador, e o dela é...

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jusqu'à midi. Moi-même, Fernando Ibanez. L'équipe d'aujourd'hui, Nouveaux Horizons. Je passe aussi mon bonjour à Mario, à aussi à Luis de Fonte, à Béatrice. C'est un bon dimanche. Et on vous attend aussi bientôt ici à l'antenne. La compte dimanche entre 9h et midi, on vous emmène au Portugal à travers de la musique. La fête c'est ici, aujourd'hui aussi, fête des pères, fête de la musique. Et vous avez ici, en parallèle aussi sur Radio-Den, la fête portugaise de Nouveaux Horizons.

filhos da nação e eu sigo. Toque e dança. Aujourd'hui c'est la fête à Meaux. Le tournoi de foot des Portugais de la Loire. Un événement que ça se passe annuellement à Meaux et que dans quelques instants on aura quelqu'un lié au tournoi que nous va expliquer un peu comment ça se passe cette journée à Meaux. Mais passez parce que la concurrence est restaurée.

Vas-y, le thème de Bandalouse, le thème immigrant, immigrant, c'est tout ce qu'on est aussi. Mais des personnes qui viennent, des personnes de travail, des Portugais qui sont fiers d'être ici en France et qui travaillent pour la France, et que soit.

0: 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C'est la fête des pères aussi en France. E je profite pour aussi dire bonjour à un invité qui est avec nous déjà en ligne. C'est Carlos, de Rádio Raízes, mas também da Associação de Portugueses de Feijão. E é nesta qualidade que ele está cá hoje para nos falar já daqui a pouco do seu festival. E ele que também é pai. Bom dia, Carlos. Bonjour.
1: Bom dia, Fernando. Bonne fête, Fernando, aussi.
0: Oui, merci.
1: Il y a beaucoup d'émotions qui s'est dégagée de cette musique. Hein.
0: Oui, c'est vrai. Une musique, ça touche beaucoup, c'est vrai.
1: Et bonne fête à tous les papas qui nous écoutent, en fait.
0: Oui, c'est vrai.
1: On n'est pas que tous les deux.
0: Oui, il y a tous les papas aussi de l'équipe, aussi, et notre équipe. Nous vous dirons, il y a vous, tous les papas de l'équipe de Radroids aussi, que ouais. Il y a des papas.
1: Il y a des papas. Il y a quand même quelques papas qui sont dans l'équipe, oui.
0: Oui, c'est vrai. Carlos, si tu veux, on peut discuter en français. C'est vrai qu'on s'approche, on approximons-nous du festival, de votre festival, la session de Portugais de Feijão. Et nous dit 5, si nous sommes hier, non?
1: C'est ça, le 5 juillet, à partir de 13h.
0: C'est un festival que j'acontece aux gens, c'est un fin de semaine de fête, c'est un week-end de fête, parce que le 4 a un festival à Bron, et le 5, c'est le grand événement dans un espace magnifique, c'est le festival de Feijão. Raconte-nous un peu, qu'est-ce qu'on peut attendre pour le 5 de juillet?
1: Bon, bah, le 5 juillet, bon, comme chaque année, on organise le festival folklorique à Feijão, au Parc de l'Europe. Hein, c'est un très grand parc au pied d'un château. Donc, c'est assez ombragé. Donc, pique-niquer, par exemple, le midi, les personnes sont invitées pour venir pique-niquer. Hein.
0: On est là qu'à l'ombre, en fait, il y a beaucoup de nature, des arbres
1: Voilà, il y a des grands arbres qui sont centenaires, donc ce qui permet d'avoir un vaste parc très ombragé. Donc, il fait chaud comme aujourd'hui, donc c'est assez supportable et tout ça, et assez agréable.
0: Voilà. Dans la nature, on festival que ça va dérouler le 5 juillet. Mais pour les personnes qui vont un peu plus de loin, comme de Saint-Étienne, mais j'aimerais bien être là du début. Pour avant ça, il faut se restaurer. On peut le faire aussi.
1: Oui, la restauration, oui, on peut le faire. La restauration, nous, on est là pour servir le public, hein, déjà, avant de commencer le festival folklorique qui commence à 13h.
0: Não é preciso levar da geleira com os telecos todos.
1: Bon, non, on a tout ce qu'il faut, hein. Sincèrement, on a tout ce qu'il faut. Après, bon, ben, on va pas interdire les gens à amener leur geleira, hein.
0: Mais vous aviez nécessaire pour manger et éviter moins de complications.
1: Voilà, c'est ça. C'est surtout pour l'histoire du froid, on va dire.
0: C'est vrai.
1: C'est ça. Pour l'histoire du froid, pour garder les choses au frais, oui, effectivement. Mais bon, je pense que chacun d'entre nous est en capacité d'avoir...
0: C'est la bonne décision.
1: De prendre la bonne décision, c'est soit il participe avec l'avis de l'association aussi, donc c'est ce qui permet aussi d'avancer de chaque année, d'améliorer les choses de l'association.
0: Pour manger, qu'est-ce qu'on a comme proposition à Feijão le 5 juillet?
1: Eh ben, cette année, pour manger, on va pas changer trop les habitudes, hein. On va manger le churrasco, on va avoir des grillades, merguez, bacalhau et hot dog. Voilà. Pour manger. Voilà.
0: Et après aussi des petits desserts, quelques petites choses.
1: Oui, des petits desserts, mais ça c'est des desserts surprises que nos bénévoles font. Donc je ne sais jamais qu'est-ce qu'il y a. Habituellement c'est gâteau au chocolat, les tartes aux amandes.
0: Des bonnes choses à goûter, voilà.
1: Voilà, c'est juste pour le régime, pour préparer à cet été, quoi. C'est normal.
0: On va dire ça. En fait, profiter avant le régime.
1: Ouais, on peut dire ça, ou c'est un avant-goût du régime qu'on va perdre.
0: Manger quelques calories, parce qu'après vient l'été, il faut faire une petite diète peut-être, et c'est les vacances, pour mieux gérer. Et aller à la plage.
1: Toi, Fernando, je crois que tu n'as pas grand-chose à perdre.
0: Non, je perds après, on voit que les os.
1: C'est ça. Tandis que moi, j'ai quelques petites rondeurs. Alors, elles sont agréables à voir, je suppose. Hein, je sais pas, mais bon. Il y a quand même quelques petites rondeurs à perdre pour aller à la plage pour cet été.
0: Bon, si elle part en vacances aussi, tu seras content.
1: Voilà, c'est ça. C'est ça, c'est ça.
0: Après, bien manger, manquer, après ouais. bien manger sur place, parce qu'on a, comme on a dit, quelques spécialités portugaises qu'on peut manger sur le parc, dans la nature. Qu'est-ce que, pour l'après-midi, on a comme des groupes folkloriques qui vont faire partie de l'édition 2026?
1: Exactement, on aura quand même 8 groupes folkloriques portugais. Et aussi, comme à chaque année, nous, on invite toujours un groupe qui sort du folklore. On va dire que ça va être un petit moment de découverte pour tout le monde. Hein. Mmh. Bon, je suppose que tout le monde appréciera un petit moment de nouveauté, on va dire.
0: Oui, donc, nous invités, l'année passée, on avait même un groupe très spécial. Des personnes bien habillées, bien préparées.
1: Voilà. Cette année, ça sera différent. On change de continent, hein. Mm-hmm. Et donc, du coup, on aura une danse orientale.
0: Ah bon?
1: Donc, ouais, une danse orientale pour changer. Pourquoi pas changer?
0: Oui, voilà. Il faut.
1: On est ouvert à tout le monde. Donc,
0: et avec les gens, c'est que faisent suivre les cobrines,
1: Non, c'est la danse orientale. Non, il y aura pas de. Je pense pas qu'il y aura de ma cobrine. Moi, j'y crains un peu. Hein. Moi, je m'approche pas, sinon.
0: Le reste, voilà. Avec la danse, les préparatifs. Carlos, voilà. Ça, dans l'après-midi, vous avez dit déjà que vous avez quelques groupes. Vous avez aussi une petite nouveauté. Dans l'après-midi, comme on suppose qu'il fait chaud, on a, indépendant de quelque chose à grignoter, mais on a aussi avec boire pour se rafraîchir.
1: Oui, boire pour se rafraîchir, ce qui est essentiel, surtout avec ce temps qu'on a en ce moment, où il fait assez chaud, on va dire. Donc oui, effectivement, on aura toutes les boissons habituelles. Hein. On va commencer par la base, hein, de l'eau en bouteille, après du coca, des sodas, quoi, soda, sous-mol, orange, ananas. Agua das Pedras, frise, et plein de choses, quoi. Et la bière.
0: Bien fraîche,
1: la bière bien fraîche, oui.
0: Dites-moi une chose, après tout ça, vous savez qu'au lycée CL, il est sur place, manger, boire. Il y a aussi plusieurs groupes pour faire la fête dans l'après-midi. Et l'équipe, comment ça va? Elle est en pleine forme, motivée à accéder à l'emploi avec son président?
1: Ben, ouais, je pense qu'elle est en pleine forme. De toute façon, il va falloir que je leur donne une piqûre de rappel bientôt, en disant, allez, on se bouge, hein, les garçons, hein, et les filles, hein, bien sûr.
0: Oui, bien sûr.
1: Ouais, il va falloir gérer tout un public qui nous attend, et voilà. Donc, nous, cette année, par contre, on aura une petite nouveauté. Mm-hmm. On aura une petite kermesse. Je sais pas si tu vois ce que,
0: oui,
1: que c'est. La kermesse portugaise, hein, c'est pas la kermesse française.
0: Française.
1: Donc, la kermesse portugaise, qu'est-ce que ça consiste? C'est, on va présenter un petit stand, hein, avec des lots, voilà. Et on a des petits tickets qui sont tous gagnants. Mais je dis bien tous gagnants, des tickets tous gagnants qui sont à 1 euro, je crois, si je ne me trompe pas. Je ne gère pas spécialement la kermesse, mais j'explique un petit peu pourquoi.
0: Oui.
1: Donc, dans cette kermesse, donc, si on achète un ticket, il y a un petit lot.
0: On gagne toujours quelque chose.
1: Et on gagne toujours quelque chose, c'est pas miraculeux ça.
0: Tiens, entre beaucoup de cadeaux que vous avez aussi un voyage offert au Portugal.
1: Voilà, au niveau de la Tombola, ouais. Il y aura un voyage et d'autres surprises aussi qui sont en cours de...
0: Préparation.
1: Préparation, voilà. Il y a une Tombola aussi qui va être effectuée à la fin du festival. Et du coup, quelques lots à offrir, dont le voyage qui est offert par Balkans.
0: Exactement, c'est Balkans qui a fait ce voyage pour le Portugal.
1: Voilà.
0: Carlos, c'est un voyage aller-retour au Portugal. Ça veut dire que c'est un voyage qui vous permet, pourquoi pas, si vous gagnez ce voyage, vous pouvez aller y revenir de vacances sans rien payer, ou payer zéro.
1: C'est ça, et en plus, ils ont pas mal de choix de destinations.
0: Oui, c'est ça, ouais. Plusieurs destinations, plusieurs villes au Portugal. Vous savez que vous pouvez, avec un peu de chance, si vous participez dans cet endroit-là, vous pouvez gagner un ticket, aller au Portugal et revenir de vacances gratos. Et avec la session de Portugal de Faisan, vous avez déjà, c'est un pari gagné déjà.
1: C'est ça. Et ben, et en plus, nous, là, avec l'association de Faisan, ça va être un sharing du Portugal qui va venir avant de partir en vacances.
0: Parce qu'après, pratiquement, les festivités s'arrêtent un peu. C'est la période en que la plupart des Portugais partent dans son pays, au Portugal, c'est vrai que tout le monde se repose un peu, même peut-être vos groupes aussi, commencent à passer aussi ça. Mais Carlos, pour la suite, tu vois, quelques nouveautés que tu peux déjà nous annoncer ou pas encore?
1: Ben, les nouveautés, ouais, bon, non, les nouveautés, qu'est-ce qu'on a? On va voir en septembre le forum des associations qui aura lieu le 4 septembre, si je me trompe pas, ce qui est un samedi. 4 septembre, tout de suite à la rentrée scolaire, comme chaque année, comme de nombreuses villes le font, hein, bien sûr. Après, prochain événement, ça sera Halloween, le 31 octobre, le jour d'Halloween, où il y aura un petit repas dansant avec un jeu concours, bien sûr, hein, du meilleur déguisement, le plus horrible, hein, bien sûr.
0: Le plus horrible possible.
1: Le plus horrible possible, hein, sinon ça sert à rien. C'est, on est sur Halloween. Hein.
0: Mais par contre, ça ne fait pas peur à Carlos, parce que sinon, voilà, le jury.
1: Ah non, je suis très sensible et vous risquez de devoir faire du bouche à bouche avec moi pour me réanimer.
0: Bon, on verra qu'est-ce que ça donne, mais allez doucement, allez doucement.
1: Non, allez doucement avec moi. Donc, ne me prenez pas par surprise. Hein. Allez avec des pincettes quand même.
0: Parce qu'il y a sa santé surtout à Carlos.
1: Oui, c'est ça. Ou à la vôtre, il va falloir me faire du bouche à bouche. Hein.
0: Et c'est vrai, c'est le premier secours, les bons gestes, les premiers secours.
1: Il faut y penser, oui.

0: samedi dans la journée, que le dimanche est instable. On sera quand même juste à côté, au contrebas du Parc de l'Europe, dans une salle qui s'appelle le COSEC, qu'on pourra quand même faire notre festival ce jour-là. Voilà.
1: Du coup, donc, vous pouvez y aller sûrement et sans souci.
0: C'est ça, il y aura toujours... on ne sera pas mouillé cette année,
1: Mais c'est sûr.
0: Ça c'est sûr, on ne sera pas mouillé.
1: Comme dis, gato escaldado à mon fils, t'es medo, c'est vrai.
0: C'est ça, c'est ça.
1: Mas vá prevenir que remediar visou outra validade, não é?
0: Ouais.
1: Carlos, les personnes peuvent aller après, quoi, après-midi. À midi, on peut déjà arriver sur place. Et...
0: Oui, vous pouvez commencer à venir à partir de 11h30. On aura déjà commencé à lancer les barbecues, les tables sont mises en place, les chaises aussi. Ça va assez vite, hein. C'est vraiment à côté de notre siège de l'association, donc ça va assez vite, et donc il n'y a plus qu'à se poser et attendre que les choses se fassent tranquillement et doucement, et avec l'amour.
1: En douceur. Carlos, voilà. Je souhaite à toi et à ta équipe les bons préparatifs.
0: Merci.
1: Et on se donnera rendez-vous le 5 juillet au Parc de l'Europe. J'espère qu'avec le soleil, il est en chaud.
0: Le soleil, pas trop chaud non plus. Hein.
1: Oh, non, c'est vrai que c'est très chaud, c'est pas bon. c'est pas agréable. Hier, on a vu, c'est vrai qu'avant-plan, on a bien senti les effets.
0: Ouais. Ouais, mais ouais, c'est pour ça. Je pense quand même aux danseurs et danseuses. Oui. Que j'ai beaucoup de respect envers eux parce que bon, je les côtoie pas mal. Et ils ont subi énormément avec un temps comme ça, quand il fait très chaud. Donc, je leur dis encore un grand bravo à toutes ces personnes-là. Quand je dis danseurs et danseuses, c'est tout le groupe. Hein. Il y a aussi les chanteurs, chanteuses.
1: Le monde qui est sur le voilà, soleil. Voilà,
0: qui sont sur scène, habillés avec leur costume, tout ça. Donc, un grand respect pour eux. Et courage, et voilà quoi. Donc, qu'on ait quand même du beau temps, mais pas trop chaud.
1: Voilà, on peut plus tempérer.
0: Voilà. Tempérer, voilà, c'est avec une petite bise d'air frais.
1: Voilà, on peut équilibrer là.
0: Voilà, c'est plus agréable pour tout le monde.
1: Carlos, désolé d'être en condition de bon travail.
0: Merci.
1: À toute l'équipe, un bon dia. Et Nova Zélande, nous certainement sera avec vous le dia 5 pour aussi sentir cette fraîcheur.
0: Ok, bah merci beaucoup. Merci à l'équipe de Nouveaux Horizontes. Merci beaucoup à tous nos auditeurs qui nous écoutent aussi. Mm-hmm. Et je vous donne rendez-vous le 5 juillet.
1: Merci Carlos, à très bientôt.
0: À très bientôt. Salut, ciao.
1: Ciao. C'était Carlos Moreira da Associação de Portugueses de Fezin que nous falou então un pouco do seu festival. Notez sa agenda. 5 de julho no Parque da Europa em Fezin. Paulinha, querias dizer qualquer coisa? Podes dizer ou agora ou então depois mais tarde.
2: Falaste para sempre.
1: Não me tenho agora.
2: Há um beijinho muito forte para toda a equipa que vai estar em Fezin a tratar do seu festival
1: e coragem para todos que vão realizar os seus eventos, não é? Daqui a pouco vamos ter também com o Fernando Ribeiro, da Associação de Ensinas, que também vai precisar de coragem, porque o tempo ainda deve estar quentinho. Vamos estar com ele lá a conversa com ele. Antes disso, vamos ouvir um temazinho. Penso que tu vais gostar.

É verdade, a festa é vossa e vão poder fazer e continuar a fazer a festa com o Zeca Adegas com o seu novo tema a partir da próxima sexta-feira, que podem descarregar nas plataformas musicais como o Spotify, entre outras. A música para continua, estamos on est la ligne de droit de cette émission Nouveaux Horizons, l'émission que vous accompagne jusqu'à midi ici sur Radio Onden 90.9 FM et sur Internet dans le monde. Vous pouvez écouter cette émission de Nouveaux Horizons qui vous amène au Portugal à travers de la musique, de la culture, des événements, des infos. On a un peu de tout ici à l'antenne pendant 3 heures entre 9 heures et midi. On continue avec la musique parce que je vous dis c'est la fête des papas, la fête des pères. On va passer un thème d'Ikalema, un thème qui nous dit « Ti amo, je t'aime ». C'est le thème d'Ikalema que je vais tout de suite après. Pour souhaiter un bon dimanche à tous les papas, si vous restez là, n'oubliez pas que si vous avez encore votre papa en vie, aujourd'hui, ça ne coûte rien. Un petit mot, un petit message, un appel. Et si vous le pouvez, passer le jour ou l'après-midi avec eux, ce sera super. Je pense que votre papa sera reconnaissant. L'amour des pères, c'est pour toute la vie. Et pour ça, votre père sera toujours votre papa.

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1: Diane Berger.
0: Consolider l'accord de paix. Négociation prévue aujourd'hui en Suisse entre représentants américains et iraniens. Parmi les priorités affichées par Téhéran, la mise en œuvre du cessez-le-feu au Liban. Nous ferons le point sur ce que l'on sait des pourparlers dès le début de ce journal. Pas d'alcool dans les 35 départements français les plus touchés par la canicule. Se rafraîchir avec un cocktail ou de la bière, c'est une fausse bonne idée. Ça détraque encore plus nos organismes, vous l'entendrez. Jour d'élection en Colombie, les 41 millions d'électeurs ont le choix entre une figure de la gauche ou un avocat venu de l'extrême droite qui se revendique du trumpisme. Et puis en football, la Tunisie éliminée de la Coupe du Monde 4-0 par le Japon. Les Pays-Bas se rattrapent, eux, avec une belle victoire face à la Suède. Les discussions devraient bientôt commencer en Suisse pour finaliser l'accord qui met fin à la guerre entre l'Iran et les États-Unis. Après plusieurs jours de tergiversations, les délégations iraniennes et américaines sont bien arrivées dans la station alpine de Birkenstock, menée côté américain par le vice-président J.D. Vance et côté iranien par le président du Parlement, Mohamed Bagher Ghalibaf. Muriel Paradon, bonjour.
2: Bonjour.
0: Sait-on comment vont se dérouler ces pourparlers et quel en est le menu?
2: Alors, une première réunion devrait avoir lieu cet après-midi, selon les Iraniens, avec les Américains et les médiateurs pakistanais et qatariens. La priorité affichée par Téhéran, c'est de s'assurer de la fin des hostilités au Liban avant même toute négociation sur les autres sujets. On l'a vu hier, les frappes israéliennes ont été meurtrières jusqu'à un énième cessez-le-feu en fin de journée. On va voir s'il tient. Ensuite, les Iraniens veulent négocier le déblocage de leurs avoirs gelés. D'ailleurs, dans la délégation iranienne, il y a notamment le président de la Banque centrale. Autre sujet important, la vente de pétrole et bien sûr le point crucial, le nucléaire. Les discussions censées durer 60 jours s'annoncent difficiles. L'Iran ne cherche pas à fabriquer la bombe atomique mais ne renoncera pas à l'enrichissement d'uranium. C'est ce que vient de déclarer il y a quelques minutes le président iranien. À noter que dans la délégation, il y a quelqu'un d'aguerri sur le sujet, Abbas Araghchi, l'actuel ministre des Affaires étrangères. Côté américain, c'est J.D. Vance, le vice-président qui est là, arrivé au dernier moment ce matin. Il est accompagné des émissaires habituels de Donald Trump, Steve Witkoff et Jared Kushner. Le nucléaire est un point essentiel des négociations pour eux. Mais la priorité pour les Américains, c'est le détroit d'Ormuz. L'Iran a annoncé hier fermer à nouveau ce passage stratégique pour le pétrole en raison des attaques israéliennes sur le Liban.
0: Muriel Paradon, et puis si vous souhaitez approfondir le sujet, n'hésitez pas à vous rendre sur notre site www.rfi.fr avec des articles qui vous expliqueront notamment pourquoi le Pakistan s'implique dans ces négociations et comment la Suisse est devenue une terre d'accueil incontournable pour ses pourparlers. La chaîne d'information Al Jazeera dénonce la mort d'un de ses journalistes à Gaza, tué par une frappe israélienne dans le camp de réfugiés de Burej. Un meurtre délibéré, selon la chaîne d'information basée au Qatar. L'armée israélienne répond qu'il s'agissait, je cite, d'un terroriste du Hamas, sans fournir de preuves pour l'instant. Rappelons que plus de 220 journalistes ont été tués dans le territoire palestinien depuis le début de la guerre.

0: en octobre 2023. Les stations-service sont à l'arrêt en Crimée, occupées par la Russie. La distribution de carburant suspendue, réservée uniquement aux services publics qui assurent, selon le gouverneur, le fonctionnement vital et la sécurité du territoire. Signe d'une fragilité probablement de l'approvisionnement en essence côté russe. L'armée ukrainienne attaque pratiquement toutes les semaines des raffineries, des oléoducs et des dépôts pétroliers de son ennemi. Midi 4 à Paris, exceptionnellement forte et précoce, la canicule s'intensifie sur une très grande partie de l'Europe et en particulier en France. On attend 41 degrés par endroit. La fête de la musique prévue ce dimanche s'annonce donc perturbée. Plusieurs villes annulent les concerts. Et dans les 35 départements placés en vigilance rouge, la consommation d'alcool sera même interdite sur la voie publique. Car même si un verre de rosé ou une bière bien fraîche peuvent faire envie par un temps pareil, ce n'est pas du tout une bonne idée. Stéphanie Schuller, l'alcool nous empêche de réguler la température de notre corps.
1: Oui, le corps humain est bien fait. Lorsqu'il est exposé à des températures élevées, il fait tout pour éviter la surchauffe et maintenir sa température interne à environ 37 degrés. Il transpire, les vaisseaux sanguins se dilatent et l'activité musculaire ralentit. Mais quand on boit un cocktail ou du vin, ça se complique. L'alcool bloque l'ADH. C'est l'hormone qui permet à notre corps de réduire la production d'urine afin de garder davantage d'eau disponible pour la transpiration. Mais après avoir bu une bière, on part donc aux toilettes, on sue moins et c'est là que la température de notre corps commence à augmenter et que l'on se déshydrate. Notre système nerveux central envoie alors des signaux d'alarme, mais sous l'effet de l'alcool, notre thermostat interne ne sait plus les analyser et donc notre corps réagit moins bien. Il ne dilate plus correctement les vaisseaux sanguins, la sensation de soif diminue, la fréquence cardiaque, elle, augmente. Au fur et à mesure que l'alcool affaiblit donc notre capacité à nous défendre contre la chaleur, le risque de malaise cardiovasculaire ou de coups de chaleur avec défaillance d'organes augmente et peut, dans certains cas, être mortel sans qu'on l'ait vu venir.
0: Autre conséquence de la canicule, toujours en France, la SNCF, la société en charge des chemins de fer, recommande aux voyageurs vulnérables d'éviter de prendre le train en ce moment. Je cite le PDG de la compagnie, on ne peut pas écarter des incidents sur le réseau. Les Colombiens choisissent dans quelques heures l'avenir de leur pays. Deuxième tour de la présidentielle ce dimanche. 41 millions d'électeurs pour deux candidats. Un allié de l'actuel gouvernement de gauche, Iván Cepeda, contre un avocat millionnaire d'ultra-droite, Abelardo de la Espria, arrivé en tête du premier tour. Dans le style comme sur le fond, tout oppose ces deux hommes, Marie-Ève de Teuf.
2: Abelardo de l'Espria s'habille en Italie et ne boit, dit-il, que des grands vins. Iván Cepeda est, lui, un homme austère qui porte depuis 30 ans les mêmes chemises Colmao. De l'Espria est avocat, pénaliste, il a gagné beaucoup d'argent en défendant des narcotrafiquants et des chefs paramilitaires accusés de centaines de crimes de sang. Il n'a aucune expérience de la vie politique. Cepeda, qui a fait des études de philosophie, s'est consacré à la défense des droits humains avant de devenir député puis sénateur. De l'Espria aime les caméras, il se fait appeler le tigre. Ses meetings de campagne ont pris des allures de concert de rock. Sur l'estrade, Cepeda lit ses discours d'un ton monocorde. De l'Espria exhibe dans les médias sa jolie épouse et ses quatre enfants. La compagne de Cepeda, qui refuse de jouer les premières dames, a été très discrète tout au long de la campagne. Enfin, de l'Espria parle d'étriper ses ennemis politiques. Cepeda veut, lui, un grand dialogue national. Les sondages donnent de l'Espria gagnant. Marie-Ève de Teuf, Bogota, RFI.
0: À noter à la veille de cette élection, le président sortant Gustavo Petro a annoncé hier la mort du bras droit de l'ennemi public numéro 1 en Colombie, abattu dans un affrontement contre les forces de l'ordre. La police et l'armée ont commencé la levée des barrages routiers en Bolivie après l'instauration de l'état d'exception, la fin de 6 semaines de paralysie à travers le pays. Même si plusieurs syndicats, des groupes indigènes et des cultivateurs de coca continuent de contester le gouvernement sur fond de crise économique profonde. Le sport maintenant, et on connaît les premiers qualifiés pour les 16e de finale de la Coupe du Monde de football, l'Allemagne, le Mexique, les États-Unis. D'autres sont déjà éliminés, la Tunisie notamment, battue 4-0 par le Japon. Dans le groupe F, les Pays-Bas étaient sous pression, un seul petit point après leur match nul face aux Japonais. Dos au mur, les Oranges ont réussi à se relancer face à la Suède, 5-1, Mathis Limano.
3: Il n'aura pas fallu attendre longtemps pour voir les filets trembler au Energy Stadium de Houston. Cinquième minute de jeu et déjà un but pour les Pays-Bas signé Brian Brobé, l'avant-centre de Sunderland en Premier League qui n'avait quasiment pas joué contre le Japon rentré en toute fin de match. Récidive 10 minutes plus tard et signe un doublé à la pause. Le break est fait 2-0 pour les Pays-Bas face à des Suédois en manque de réalisme et qui ne sont pas au bout de leur peine. La machine offensive néerlandaise va continuer de sévir en deuxième période après le doublé de Brobé. C'est au tour de Cody Gakpo, l'attaquant de Liverpool, de voir double. 4-0 pour les Oranges. La Suède est aux abois, mais parvient tout de même à réduire l'écart par l'intermédiaire d'Anthony Elanga. Ça n'y changera rien. Score final 5-1. Un festival de buts pour des Pays-Bas qui se rassurent en prenant la tête de leur groupe avec 4 points au compteur. Un grand pas vers les 16e de finale avant leur dernier match de groupe, vendredi face à la Tunisie.
0: Toujours au Mondial, on rappelle hier la grosse déception de la Côte d'Ivoire, battue 2-1 par l'Allemagne. Les éléphants ont encore une chance de se qualifier pour la suite s'ils battent le Curaçao jeudi prochain. Et maintenant, les matchs de ce dimanche. L'Espagne jouera contre l'Arabie Saoudite à 16h, temps universel. La Belgique contre l'Iran à 19h TU. L'Uruguay contre le Cap-Vert 3h plus tard. Et la Nouvelle-Zélande contre l'Égypte à 1h du matin, temps universel. C'est la fin de ce journal. Je vous retrouve dans 50 minutes pour le prochain. Et tout de suite sur RFI à 10h10, temps universel. C'est l'heure de Religion du Monde. 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

0: Bonjour à toutes et à tous. Les guerres sèment la destruction, la mort, la souffrance. Des vies humaines sont brisées, effacées. Mais aussi des lieux de culte, des cités anciennes qui sont la mémoire historique des populations. Des églises, des mosquées, des temples, des musées, des sites archéologiques, des champs entiers sont même parfois délibérément ciblés pour effacer cette mémoire. Certaines de ces guerres se déroulent en ce moment même à Gaza, au Liban, en Ukraine, en RDC, au Soudan, parfois depuis de très nombreuses années. On l'a constaté encore récemment au sud du Liban, lorsque les sites archéologiques dans la ville de Tyr, datant du 2e ou 3e siècle, classés au patrimoine mondial de l'UNESCO, ont été endommagés par des bombardements israéliens. Ou encore en Ukraine, avec les pluies de drones qui causent mort et destruction. Un incendie a même ravagé récemment une partie du toit de la cathédrale de la Dormition, datant du 11e siècle, dans le complexe orthodoxe de la Laure des Grottes de Kiev. C'est le patrimoine au sens large qui est en péril dans les guerres, des bâtiments mais aussi des objets, des terres, parfois contaminées avec des produits chimiques ou encore des ressources pillées qui nourrissent les conflits. À Paris, une exposition s'est saisie de ces questions. Patrimoine en résistance, de Tombouctou à Odessa, sur les conséquences de ces guerres au 21e siècle sur le patrimoine religieux et culturel, comme l'explique le président de la Cité de l'architecture et du patrimoine, Julien Bargeton.
1: Les conflits ont des conséquences d'abord sur les corps, les morts, les viols, les blessés. Et c'est évidemment ce que nous voyons, ce que nous constatons. Mais pour les peuples, ils ont une conséquence dramatique supplémentaire, intentionnelle ou non, qui est la destruction de leur patrimoine. Lorsque dans un conflit...
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4: Et vous l'avez peut-être pas entendu, mais le verre a vraiment été cassé en cours de jingle. Donc on doit un verre, entre guillemets, à la radio. On va essayer de le rembourser bientôt. Pour Kitchenette saison 17, on a troqué la mobilette pour une vintage estafette avec manche-disque chromé gourmette plein de sons d'une autre planète. Décollez donc vos étiquettes, surtout cette semaine. Et comme le disent nos vedettes, les soleils badass...
5: On va prendre vos colères et dessus, on va mettre des paillettes pour rester dans la rime.
4: Allez, on va mettre des paillettes dans votre vie cette semaine. Il y avait longtemps, en tous les cas. Top générique.
6: Chanter, c'est ma vie. Chanter, c'est ma passion. Je chante pour mes amis, je chante un peu à l'église, lors de ma mariage, vous voyez, c'est tout à fait amateur. Et on m'a convaincu de faire un disque. Alors c'est un peu en quelque sorte, comment dire, une consécration, j'en suis très fier.
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6: J'espère que ce petit florilège de morceaux, combien fameux, il y en a pléthore d'autres, mais il fallait faire un choix. Et voilà, et disons place à la musique.
8: On risque de semer un malaise dans cette émission. Une chanson et un texte à dire, je vais le dire. Parce que quand même, tout ça. Les salauds, chanson engagée, qui crache son venin à la face de la société. 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
4: Ça fait du bien. Ah bah oui, c'est la lutte. Bah oui, bah c'était connu, je vous l'avais deviné. Ça fait du bien, un petit peu de révolte dans cette émission. C'était son sketch « La guitare enragée » ou « Les salauds », bien sûr, à l'occasion des 40 ans de sa disparition. Peut-être un son que vous n'entendrez peu sur les ondes, vous entendrez beaucoup, beaucoup de sketchs un peu policés, entendus, et pourquoi pas la chanson des restos, pas grand-chose d'autre. En tous les cas, bonjour à toutes, bonjour à tous, bande d'enfoirés, j'ai envie de dire. Bienvenue dans Kitchenette, la musique côté obscur. Avec nous, une équipe quasi complète, et ça fait bien plaisir. C'est à elle que l'on doit cet extrait, elle l'avait présenté à Art Kitch il y a 2 ans, figurez-vous. Comment ça va, Lucie ?
9: Eh bien, ça va bien, Olivier, merci beaucoup, bonjour à tous.
4: Comme quoi, votre Art Kitch est devenu une chanson d'intro pour rendre hommage à Coluche.
9: Je vois, ben, je suis très fière de rendre hommage à Coluche. C'était l'histoire d'un mec, n'est-ce pas ?
4: Il est également avec nous, et lui, comme le disait Coluche dans son accent et son expression illimitable, il a les effets du hack-kick, mais sans jamais en prendre. C'est le professeur depuis peu à la réalisation. Bonjour, professeur.
10: Bonjour, vous m'entendez ?
4: Oui, très bien. Alors, on n'a pas le droit d'avoir faim ni d'avoir froid avec vous, professeur, non plus ?
10: On n'a jamais faim et un petit peu froid chez moi, quand même, en ce moment.
4: Et là, ça nous rappelle nos points communs avec ce grand artiste et homme de radio, hein, on tient à le dire. D'abord, on a eu la chance de recevoir il y a bien 14 ans de ça, je pense, l'un de ses enfants, Marius.

0: qui à l'époque se lançait dans la chanson et avait monté un groupe. Et puis bah, plus récemment que ça, et on en faisait partie tous les trois, on a eu la chance de faire de la radio pour les Restos. Et ça, c'était quand même un grand souvenir, les amis. Lucie, professeur, non ?
1: Ah, j'avoue, j'ai beaucoup aimé être près
2: C'est mon meilleur souvenir de l'émission.
0: Et on sentait cet esprit resto quand même qu'il a initié et qui, malgré 40 ans après sa disparition, s'est poursuivi. Donc on est très très content d'avoir fait partie de l'aventure et peut-être d'en refaire partie à nouveau l'un de ces prochains mois de septembre. Et Coluche, évidemment, c'était quelqu'un qui ne passait pas inaperçu, qui mettait les pieds dans le plat, qui faisait bouger les choses. Et surtout, on se souvient de cette fabuleuse union pour rire ou pas avec Thierry Leluron, c'était à Montmartre, il était en mariée, c'était magnifique. Mais là, on a une autre union de personnes qui vont faire bouger les choses et qui vont faire bouger cette émission. On les applaudit très fort, ce sont les Soleils Badass.
3: Ouais. Oh, quelle ovation, merci. Merci.
0: Eh bien, bienvenue pour la première fois dans cette émission, vu que le groupe est assez récent, il y a quelques mois, c'est ça? Un an, deux ans?
3: Un an et demi à peu près.
0: Ah, c'est pas mal, donc ça fait 18 mois, donc bienvenue Solal.
3: Merci, merci. C'était déjà un beau bébé à 18 mois.
0: C'est pas mal, en effet. Il a sans doute appris à gambader ou à dire ses premiers mots, on ne sait pas.
3: Il commence à mettre ses doigts dans la prise, mais tout va bien.
0: Et avec nous, bienvenue également à Shabada Badass.
4: Oui.
0: Bonjour Shabada Badass, comment ça va?
4: Super.
0: On est ravis de vous accueillir et franchement, vous allez vous souvenir de cette émission. Comment est-ce qu'on pourrait caractériser votre style du rap pop queer? Qu'est-ce qu'on pourrait dire pop slash?
4: C'est exactement ça.
3: On a décidé de dire que c'était du rap pop queer joyeux.
4: La joie, il n'y en a pas assez.
1: Exactement. Mais moi, je les trouve hyper solaires, très colorés et on a besoin de ça.
3: Merci.
0: On vous accueille car vous n'arrêtez pas de sortir des titres. On en est au quoi? Au 7e, au 8e?
4: 3e.
0: 3e, c'est pas mal. C'est
3: 10e dans nos cœurs déjà.
0: D'autres sont en préparation, en mixage et vous allez nous faire un beau cadeau en live. C'est celui qui vient juste de sortir, c'est ça que vous allez nous faire à la
3: fin. C'est une exclu.
4: Parce qu'il n'est même pas encore sorti. Il va sortir le 27 juin.
0: Ah oui, oui, oui, en effet. Et c'est Queerland.
3: Yes. Oui.
0: Le pays du queer. Alors, quel est exactement
4: le
0: queer?
4: Alors, le pays des queers, parce que c'est confondre avec la matière.
3: Ce serait un tout petit pays.
0: Voilà. C'est pas queer moustache, c'est les queers.
4: Non, c'est pas queer center non plus.
0: Qu'est-ce que c'est queer?
3: C'est un mot qui vient de l'anglais, qui était au début, ça veut dire bizarre, étrange, et c'était utilisé comme une insulte pendant longtemps. D'accord. Contre la communauté LGBT qui se l'est réappropriée comme une fierté.
0: Donc du coup, c'est devenu un mot très positif et joyeux.
3: Exactement.
1: Et heureusement, j'ai envie de dire, aujourd'hui.
3: Bah oui, c'est pas facile.
1: Il était temps.
3: Mais Queerland, c'est pas le pays que des queers, c'est le pays de tous les gens gentils.
4: Tout le monde est la bienvenue.
0: C'est ouvert et inclusif, c'est.
3: Ouais,
0: c'est
3: tout à fait.
4: C'est juste en fait, queer, c'est presque devenu une espèce de politique aussi. Et donc avec le fait que ça soit incluant pour le plus de personnes possible, c'est ça l'objectif dans Queerland.
0: On va découvrir également en avant-première, et je crois qu'il est en cours de mixage, votre futur titre, donc le 4e si j'ai bien compris, qu'on va entendre dans quelques secondes. Et puis un titre qui vous raconte également, qu'on va diffuser en entier. Qu'est-ce qu'on aura dans quelques secondes avec vous, professeur depuis peu? Alors ce sera queer, ce sera joyeux, ce sera cis, ce sera trans, ce sera quoi?
2: Je ne sais pas, Barry Manilow. Qui ressort son nouvel album à 83 ans, son 33e.
0: Ce sera coloré, on peut dire.
2: Ça peut l'être, oui.
0: Ça peut l'être, effectivement, vers le milieu de l'émission.
2: Le titre que j'ai choisi, oui.
0: Oui, bon, bah, tant mieux, effectivement. Vers le milieu de l'émission, eh bien, ce sera la vidéo Kitsch. Vous avez les images sur kitschenet.fr. Alors, est-ce que ce sera plein de couleurs ou pas?
1: Bah, ce sera moins coloré, ce sera romantique, kitsch, évidemment. Voire un petit peu de sorcellerie. Voilà.
3: Oh.
1: Bah, comme tout est une question de point de vue.
0: Et vous aurez, juste avant votre live, chers amis, la rubrique, si vous arrivez à les inclure, vous êtes très fort et très tolérant. Il s'agit du hard...
1: Kitsch.
2: Oh, elle a dit avant moi.
0: Et le hard kitsch, le principe, professeur, c'est...
2: C'est des beaux disques qui méritent d'être connus.
0: Mais qu'on ne passe pas en entier pour autant, parce qu'on et tient quand même.
4: Les droits s'assèment.
0: Voilà, et surtout les oreilles de nos auditeurs. Voilà. Okay. On a quelques camarades que vous connaissez qui ne se sont pas remis de cette rubrique. On en parlera peut-être tout
1: on
0: à l'heure, cher.
1: On
0: ne
1: se moque pas, en revanche.
0: Non, jamais.
4: C'est pas l'idée dans Soleil.
1: On ne les diffuse pas en entier, mais on ne moque pas.
3: Non, on apporte des critiques constructives si nécessaire et demandé.
1: C'est ça.
0: Puisqu'il en a parlé, justement, on va retrouver la première rubrique de l'émission. C'est un peu notre éminence grise. C'est le grand spécialiste de la musique et de la musique kitsch. Et à chaque fois qu'il intervient, il se racle la gorge. C'est la première rubrique de l'émission, c'est la news. Et c'est avec le professeur depuis peu.
1: Qu'est-ce qui se passe dans le monde? C'est la news kitsch.
2: Eh bien, Olivier, vous le connaissez pour son hit Copacabana.
0: Oui.
2: Merci, Olivier.
0: Repris par Lynn Renaud, on s'en souvient.
2: Repris par Lynn Renaud,
0: je
2: absolument.
0: Je préfère la version de Lynn Renaud, d'ailleurs, mais bon, bref.
2: Bon, ma rubrique n'a plus aucun intérêt. Non, tu vas dire que tu aimes celle-ci. Ok, merci.
0: Oui, non, mais j'aime bien les deux, mais Lynn Renaud.
2: C'est très gentil, oui. Alors, le nouvel album de Barry Manilow s'intitule What a Time, il est sorti le 5 juin. Il s'agit de son 33e album studio et son premier recueil de chansons quasi entièrement originales en près de 15 ans, depuis, ça s'appelait 15 Minutes, en 2011. Alors, l'album est sorti dans un contexte assez particulier parce qu'en fait, M. Manilow a été, on va dire, guéri d'un cancer du poumon de stade 1, diagnostiqué en 2025. Il a subi une chirurgie pour retirer la tumeur et dès mai 2026, il a annoncé avoir fait de grands progrès dans sa récupération. Donc, on peut dire que c'est bien parti.
0: Bravo pour lui.
2: Le titre, oui, absolument, oui. Le titre de l'album prend donc une résonance particulière. Alors, l'album en lui-même, c'est un album de 13 titres. Le single « Once Before I Go » a atteint déjà le top 10 du classement Adult Contemporary, marquant sa sixième décennie sur les charts américains depuis Mandy en 1974. Il remonte sur scène, il va donner des concerts réguliers à Las Vegas entre juillet et décembre. Donc, on écoute le morceau « J'ai pensé à vous hein », le moins mélancolique de l'album qui donne le sourire qui s'appelle « Sunshine », le soleil. On écoute quelques secondes.
0: Le soleil de Copacabana, peut-être.

0: Bah oui, Manilow, c'est pas mal pour une voix de 86 ans, surtout après ce qui lui est arrivé. En effet, le Stat 1.
1: Oui. Alors avant d'être une star, Manilow écrivait des jingle pubs comme quelqu'un d'autre, comme Gotenner.
0: Comme Gotenner, comme plein d'autres chanteurs.
1: Et pas des petits trucs, il a fait une pub pour les pansements, un slogan pour les pansements, et c'est aussi lui derrière les slogans McDonald's. Donc des mélodies compréhensibles vous avez en tête sans avoir jamais acheté un seul de ses disques. Il a appris la musique comme ça, tu as 10 secondes, tu dois déclencher quelque chose chez les gens, accrocher, mouvoir, rester. Il en a fait toute une carrière et la recette a marché, 85 millions d'albums vendus. Olivier, tu me demandes toujours, est-ce que c'est kitsch dans ton
0: fabuleux SMS? Oui, bah vous le savez, je le demande aussi à Lucie, à toute l'équipe.
1: Et bah
0: c'est la question rituelle.
1: Et bah je vais te prouver que c'est kitsch, les orchestrations à n'en plus finir, les chœurs de partout, les montées émotionnelles téléphonées à 3 km. Sauf que si vous réécoutez Copacabana, parce que vous ne l'avez jamais vraiment écouté, on parle de l'histoire entre une danseuse et un barman qui finit par un meurtre. Et ça, les gens l'ont oublié. Mais malgré tout, c'est incroyablement bien fait, ça fait danser quand même. Donc c'est pas du kitsch par accident, c'est du kitsch par précision. Tu vois, j'ai fait un...
0: Du kitsch par précision, oui. C'est pas mal, du kitsch délibéré.
1: Donc il prend l'émotion au sérieux, il la cache pas derrière de l'ironie ou de la distorsion. Et dans un monde musical qui a passé 40 ans à valoriser le cool et le détachement, ça franchement, c'est presque une posture radicale. Il a des fans aux États-Unis qui s'appellent les Fanilows. Il a une résidence à Las Vegas, ce qui est exactement l'endroit où il devait finir. Ils font des centaines de kilomètres pour le voir. Ils connaissent les setlists, enfin les playlists si vous voulez, par cœur. Et ils assument complètement. Et donc, il va être en concert où, à votre avis, entre juin et décembre, Olivier?
0: À Las Vegas, évidemment. Il va remplacer peut-être quelqu'un dont on parlera tout à l'heure.
1: Lino Renault, c'était New York.
0: Ah oui.
1: Donc, What a Time, 82 ans après une opération, il sort un album qui n'essaie pas d'être moderne, vous l'entendez quand même. Il n'essaie pas d'être autre chose que Barry Manilow, et quelque part, c'est ça la vraie longévité, ne jamais avoir joué un personnage. Dans un monde saturé d'ironie ou de second degré, où on joue un rôle, il y a un truc presque reposant là-dedans.
0: Je vois bien cette musique dans un hall d'hôtel un peu chic, avec peut-être quelqu'un qui doit reprendre au piano.
1: C'est exactement ça. Hein.
0: Tiens, est-ce qu'on est à l'aise avec la langue anglaise quand on est les soleils badass, puisqu'il y a un mot français? Un mot qui fait un peu anglais, finalement, badass, et c'est à partir de deux mots anglais.
2: Bah oui, tout à fait, un de nous deux est bilingue.
0: D'accord.
3: I'll let you guess which one.
0: Bravo
2: try people.
0: Alors, soleil, on peut le voir parce que vous êtes tous les deux très solaires, mais pourquoi badass? Est-ce que c'est l'un a amené le côté soleil et l'autre le côté badass?
3: C'est beaucoup de choses, il y a un peu de ça effectivement, et il y a aussi que nous on a envie de représenter des choses joyeuses, solaires effectivement, mais on parle de sujets qui sont importants, qui nous tiennent à cœur, du coup on est quand même là pour avoir un petit peu de militantisme, et ça c'est le côté badass.
0: Soleil badass, vous en avez fait un titre qui va sortir bientôt, alors est-ce qu'on peut en entendre quelques secondes, c'est pas la version finale, mais juste pour avoir un petit...
3: Avec plaisir.
2: Allez.

0: Cambrai Army, toujours prêt à défiler.
1: Donc il va sortir bientôt ce titre dans une version renouvelée avec peut-être un autre beatmaker, comme on dit, qui s'en emparera.
2: Avec le même beatmaker, mais avec une vraie production derrière, un retravail sur les voix, tout ça. Là, il y a juste nos voix, l'instru, maquette.
1: Et donc Soleil Badass, le slogan est tout trouvé, ce rappeur en colère, c'est quoi? Qu'est-ce que vous dites après, rappeur en colère, mais...
3: Et les plus sympas.
1: Mais les plus sympas,
2: oui.
1: C'est tout le paradoxe, les messages sont forts, sont importants, mais ils passent très bien lorsque c'est dit avec du sourire et des paillettes et des couleurs.
2: Il faut de plein de façons de dire les messages, et nous on s'occupe de la façon joyeuse.
1: Quand est-ce qu'on va pouvoir vous retrouver sur scène, dans des festivals essentiellement, mais pas seulement? Vous serez à Angers, ce sera le 27 juin.
2: Oui.
3: C'est un festival pour le consentement, donc il y a des ateliers en journée, et le samedi soir, on fait un concert.
1: L'un des thèmes importants également que vous traitez. Le 4 juillet, ce sera également un festival Château Perché.
2: Voilà, parce que ça se passe dans le Perche.
1: D'accord, ah oui.
2: Rien à voir avec les substances prises durant ce festival.
1: Donc en Normandie, et le 27 juillet, c'est un autre festival tout aussi important, en plein cœur de l'été.
3: C'est Fierté Rurale, un festival qu'on adore, qui nous fait beaucoup de bien, on y était déjà l'année dernière.
2: On est super fiers d'y retourner et de hoster le festival, en plus de faire des chansons. Voilà, ça va être l'occasion de présenter nos nouvelles chansons aux gens qui étaient là l'année dernière et qui reviendront, parce que c'est un festival gratuit.
1: Et en plein cœur de la campagne.
2: Exactement, à Chenevel, près de Poitiers.
1: C'est des gens aussi qui se racontent un petit peu auprès de vous à la fin, qui se disent que peut-être parfois ils sont dans des milieux où c'est pas forcément facile de s'affirmer en pleine campagne, ça a pu arriver.
3: Exactement, c'est pour ça que c'est un très très beau festival, parce que ça permet exactement ça, aux queers de la ruralité, de se trouver un espace, de se retrouver. Et finalement, ce qui est très beau, c'est que tous les gens qui habitent dans la région filent un coup de main, qu'ils soient queer ou pas, ils prêtent les tracteurs, ils prêtent les terrains, ils viennent aider, ils viennent à la buvette.
2: Cette espèce de solidarité qu'on a moins l'habitude d'entendre. Et voilà, que les gens soient queer ou pas, c'est nos voisins, nos voisines. Et c'est pour ça que les gens étaient là pour aider.
3: Et c'est très beau du coup d'avoir ces deux communautés qui se mélangent et qui apprennent à se connaître et à bien s'entendre.
1: Alors, on vous retrouve partout sur les réseaux. Vous avez un site web peut-être qui est en cours ou non? Maintenant, ça
2: c'est
1: passe essentiellement
2: Instagram
1: par les réseaux.
2: Et TikTok. Et c'est au nom de Soleil Badass.
1: Comme ça se prononce, en un seul mot, oui. Avec deux S.
2: Et Badass.
1: Et un S à Soleil, évidemment. On va entendre donc
2: attention,
1: d'autres...
2: Attention, il y a un quiz à la fin. Combien de S en tout dans le nom?
1: Ah oui, à la fin, qu'est-ce qu'il gagne?
3: Le nombre de S dans le nom en câlin.
1: Ah, c'est pas mal en effet. Donc la prochaine fois que vous irez les voir, que ce soit à Angers le 27 juin ou bien ensuite le 4 juillet, c'est Fouchères, c'est ça la ville, ou le 27 juillet à Chenevel.
2: Oui.
1: Eh bien, vous aurez des câlins de la part de Soleil Badass si vous vous indiquez combien de S sont dans leur nom. Bref, les Soleil Badass sont avec nous, alias Solal et Shabada Badass.
2: Et oui!
1: C'est bon, je l'ai bien dit, bon exercice.
3: Bravo.
1: De prononciation. On va peut-être en savoir plus sur vous, sur votre parcours à deux et individuellement, sait-on jamais, et sur l'avenir également, pourquoi pas. Mais en attendant, on va laisser la parole à Lucie pour la deuxième rubrique de l'émission, la vidéo kiff de la semaine.
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5: Je m'attaque, moi, à une personne. Alors, est-ce qu'elle sera badass? À vous de juger. Mais en tout cas, c'est une femme qui est donc un monument de la musique, en tout cas. Et elle a fait un chef-d'œuvre qui... On repart en 1995. Ce titre a squatté la première place du top 50 pendant quand même 3 mois. Donc, on va écouter ce titre et je pense que ça va parler à beaucoup de monde, voire même chanter derrière... au micro.

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1: Alors, le côté Vislard n'a rien à voir avec ce qu'on a pu raconter hors antenne. Ça fait plaisir de réentendre Céline Dion, même si ça nous coûte cher maintenant quand même. Je ne sais plus à combien sont les places pour la voir sur scène, mais c'est assez...
2: 10 milliards d'euros.
1: Assez hallucinant, hein, moi.
0: Vraiment?
3: Non.
0: Ah. Non, mais moi, j'y crois. Hein. Enfin, je ne sais pas, les gens s'en foutent. Donc...
1: Ah oui,
0: mais elle a rajouté quand même 10 dates. Hein.
1: En tout cas, nos amis Soleil Badass ont chanté sur « Pour que tu m'aimes encore » et ça fait bien plaisir.
3: Bien entendu.
1: Ça marche encore.
4: Céline Queen.
0: Ben voilà. Donc, je vous parle quand même d'un temps où on achetait des singles. On est donc en 1995 et c'est donc le cultissime « Pour que tu m'aimes encore ». Une sublime chanson, puisqu'on l'écoute et on la chantonne encore, qui a été écrite par Jean-Jacques Goldman. On parlait tout à l'heure de Coluche, donc petit hommage aussi à Goldman.
1: Bien sûr.
0: Donc c'est de Laurent Barre, mais si la chanson est un modèle de romantisme, le clip, quant à lui, est un modèle un peu de sorcellerie pure et dure. On est donc dans les années 90, Céline a une coupe de cheveux, tu en parlais hors antenne, Olivier,
1: un peu la garçonne,
0: aérodynamique. Oui, la garçonne, c'est ça, elle a une trentaine d'années, elle est encore jeune, Céline. Et elle porte une veste, voilà, épaulette, et elle tombe follement amoureuse d'un homme. Mais lui semble assez distant et donc pas trop amoureux d'elle. Donc elle va concocter dans l'arrière d'une boutique un espèce de filtre d'amour où elle va récupérer les herbes, les jeter dans une sorte de chaudron, découper les photos de cet homme. Et donc voilà, paroxysme un peu sur ses effets visuels incroyables, des fondus, des clips un peu genre sitcom de ces années-là, un peu soap comme on dit. Mais derrière ces effets spéciaux de thé et l'ambiance magie noire, ce clip et chanson restent, on est d'accord, complètement légendaires. Quant à Céline, bah, elle veut qu'on l'aime encore. Et puis je pense qu'on n'a pas le choix que de l'aimer toujours et encore, n'est-ce pas?
1: Et oui, parce que sinon après elle va se mettre à chanter sur la tour Eiffel, c'était quoi, l'hymne à l'amour? Et puis bah, elle va devenir la queen du monde entier, là, pour le coup. C'est vous qui l'avez surnommée comme ça, la queen? Vous
4: avez... Ah, c'est pas, ça vient pas de nous. Hein.
0: Je pense qu'on l'a surnommée la queen.
4: Elle est très respectée pour tout ce qu'elle fait depuis des années. Sa musique autant que...
0: Mais après, elle dégage de la sympathie en plus. Enfin,
4: ouais. Vraiment.
1: Justement, quels sont vos, allez, on va dire, vos artistes références? Est-ce qu'ils sont forcément masculins? Est-ce qu'il y a beaucoup d'artistes féminines du coup? Je crois qu'il y a une queen nommée Nina Simone, dont vous parlerez peut-être un peu plus tard dans l'émission. Est-ce qu'il y en a d'autres, les Soleil Badass, nos invités?
3: Beaucoup de queens qui nous influencent. Nina Simone, déjà, bien sûr, la plus grande de toutes les plus grandes. Doja Cat.
4: Ouais. On est très fan.
3: Britney dans notre cœur pour toujours.
4: Ouais, voilà, on a un petit peu ces enfants-là de toutes ces queens. Et puis après aussi, bah, de toutes les queens militantes et pas que dans la musique aussi. On est très inspirés aussi bah, des féministes qui nous ont un peu éclairés et permis pour moi de changer et de m'améliorer.
1: Ne vous inquiétez pas, on est plutôt bienveillants. Rien à voir avec ce que vous avez pu lire et montrer sur les réseaux. Ce sont nos artistes invités de la semaine.
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1: Car oui, si vous êtes entourés d'amour tous les deux, les Soleils Badass, donc Solal et Shabada Badass, j'imagine que tous ceux qui viennent vous voir à la fin vous font des câlins ou ont la banane, ont le sourire. Mais il y a aussi les réseaux. Est-ce que c'est un plaisir, entre guillemets, de le montrer? Est-ce que c'est vraiment pour dénoncer le pire, entre guillemets, de ce qu'il y a sur les réseaux? Parce que vous en riez beaucoup. On lit vraiment des choses abominables, entre guillemets, des gens qui peut-être, je sais pas, renvoient une propre image d'eux-mêmes ou se défoulent.
4: Pour préciser à ce que tu dis, voilà, on s'est pris un raid de fachos sur les réseaux sociaux.
3: Voilà. On s'en est pris plusieurs maintenant.
1: Plusieurs.
4: Et alors, quand tu dis est-ce que ça nous fait plaisir? Non.
1: Mais vous arrivez
3: à... Mais on est bien obligé d'en rire. C'est ce qu'on essaye de faire avec le projet Soleil Badass, c'est de toujours trouver une petite étincelle d'humour ou de bienveillance.
4: Ou de positif, en fait. C'est trouver le positif dans tout ce qui va pas. Et pas pour autant dire, on fait rien, c'est juste qu'on trouve du positif et on essaye de faire un truc de tout ça. Et leur répondre en leur montrant qu'ils nous font pas peur et que ils sont extrêmement communs dans leurs réponses, c'est ça qui sort.
3: Moi, j'avoue que ça m'amuse un peu de recevoir de la haine et de répondre avec deux fois plus d'amour et de bienveillance pour voir qui va gagner à la fin.
1: Certains sont rentrés directement en contact avec vous et peut-être ont un petit peu évolué ou pas.
3: S'il y a un commentaire, ça m'a fait rire. Où quelqu'un nous souhaitait qu'un projecteur nous tombe dessus pendant le concert.
1: Bah, c'est un bel hommage à Michael Jackson, tout ça.
3: Ça m'a fait rire. Du coup, j'ai commenté et la vidéo d'après, il est revenu. Il a dit « J'espère qu'un projecteur pas trop lourd.
1: Ah, ça va. Ça va donc.
4: Quoi. L'amour gagne.
1: Alors,
4: prochain commentaire, j'espère que juste une trinque de rideau vous tombe dessus.
1: Voilà, c'est ça. Lucie, justement, donc vous leur voulez du bien, vous les découvrez.
3: Merci.
0: T'as qu'à faire.
4: J'étais à deux doigts.
1: Et après avoir été tout en rose la semaine dernière, vous leur avez laissé les jolies couleurs cette semaine.
0: J'étais en rose la semaine dernière.
3: Ah, on a raté ça.
0: C'est de cette planète.
4: Ma couleur préférée.
0: Moi je vous ai découvert, puis je découvre un peu ce style hip-hop, mais je trouve que c'est pas que hip-hop ou rap.
4: Non, pas du tout.
0: C'est un peu aussi électro-pop, parce que vous êtes solaire, vous êtes pétillant, on parlait de paillettes. Et pour moi, c'est un peu le rappel aux années 90 avec les boys bands. Alors vous êtes deux, mais
3: complètement.
0: Cette inspiration vient pas forcément d'un genre en particulier, et tant mieux parce qu'on a marre de toujours tout mettre dans les cases. Mais comment s'est formé ce duo, cette histoire, toutes ces inspirations un peu musicales, racontez-moi.
3: Alors déjà, moi je veux dire qu'il y a pas de honte sur le mot boys band. On se définit nous-mêmes comme un boys band.
4: On est d'ailleurs a été élu le boys band le plus cute de toute la galaxie.
1: Pas mal.
0: Mais parce que j'ai boys band, parce que pour moi, c'est plus de deux, en fait. C'est vrai qu'après, on est deux, on a une bande d'énergie sur scène,
3: ça suffit. Ouais.
1: Et on peut dire qu'après vous avoir vu sur scène, parfois, les boys band aussi.
4: Tout à fait.
1: Alors, il y a aussi quelques jeux de mots dans
4: les boys girls band, après nous.
1: Aussi.
4: Tout le monde bande.
1: Donc, l'histoire alors.
0: Comment vous êtes rencontrés? Comment vous avez un peu mélangé tout ça? Est-ce que c'est vous qui écrivez vos textes?
4: Alors, oui, on écrit tous les deux ensemble les textes. Et ensuite, les instrus, on fait appel à différents beatmakers avec qui on travaille. En fait, on a commencé à écrire une chanson, justement, qui s'appelle IR2ELS, pour expliquer le consentement, parce qu'on traînait dans des milieux où fallait expliquer ça, des milieux sex-positifs. Du coup, on a fait ça pour rigoler, en fait, à la base.
3: Ouais, c'était juste pour passer un bon moment ensemble, une petite activité, écrivons une chanson. Et comme les gens ont aimé notre énergie et ce qu'on partageait sur scène, on s'est dit, écrivons d'autres chansons.
4: Et c'est comme ça qu'a créé le groupe.
0: Donc vous écrivez ensemble.
3: Oui.
0: Et ce que les auditeurs ne voient pas, c'est que vraiment, ils sont solaires de par leur attitude, mais leurs vêtements, puisque on a du rose bonbon, on a du bleu...
4: chatoyant.
0: Enfin, un peu Kenny Barbie, pardon pour la ref, mais c'est pour qu'on visualise un peu les couleurs. Et puis pourquoi pas, Kenny Barbie, c'est cool quoi aussi.
1: Vous parlez de votre toute première chanson, on est en train de l'entendre en fond.

0: Et c'est là qu'on sent votre solidarité envers beaucoup de gens, finalement. Pas que, entre guillemets, des gens qui peuvent vous ressembler, mais le consentement, ça concerne tout le monde, filles, garçons, jeunes, vieux.
1: Ça concerne quand même un peu plus les hommes cis, on va être très honnête. Et puis ça nous concerne aussi nous. Enfin, moi, en priorité, j'ai d'abord appris cette notion et je suis pas né avec cette notion dans la tête, quoi. D'ailleurs, j'en parle dans les autres morceaux, hein, plus ou moins, quoi.
0: Alors, on apprend de nouveaux termes également, peut-être que vous ne connaissez pas tous, chers auditeurs. Alors, qu'est-ce qu'un 6? Ce n'est pas forcément un chiffre, c'est quoi exactement?
2: C'est l'adjectif opposé à trans, j'ai envie de dire. Donc, on peut être un homme transgenre ou un homme cisgenre.
1: Ce qui est, ça veut dire que je me reconnais dans mon genre assigné à ma naissance.
0: Et c'est votre cas? Enfin, l'un et l'autre, on ne va pas... Enfin, si vous...
2: Peu importe, moi je suis un homme trans.
1: Et moi je suis un homme cis.
0: Je ne dirais pas pour vous, professeur, mais je ne sais pas si vous avez des questions à poser. Il me semble que vous en connaissez peut-être l'un plus que l'autre ou pas.
3: Moi j'avais une question à vous poser.
1: Oui.
3: Est-ce que le message militant passe pas mieux auprès, on va dire, des gens qui ne sont pas vraiment au courant de ce que vous faites avec de l'humour et du second degré? Alors ma question, c'est la réponse, je sais, mais qu'est-ce que vous en pensez?
2: Je pense que c'est vrai. C'est pas quelque chose qu'on a visé au début. Nous, c'est juste notre façon de nous exprimer, notre façon de voir le monde. Mais à notre plus grande joie et à notre plus grande âme en même temps, c'est souvent que des hommes cis, justement, sont venus nous voir à la fin d'un concert pour nous dire exactement ça, genre que ça leur avait permis de comprendre des trucs, que notre ton, grâce à ça, ils se sentaient pas agressés, ça leur permettait de mieux nous écouter.
3: Voilà, voilà, c'est ça surtout, oui.
2: Mais c'était pas ce qu'on visait, mais il se trouve que c'est un bénéfice...
1: C'est parce que c'est notre rapport au monde, on aime bien plutôt être dans la joie, rire, tout ça, parce qu'on est dépressif, le monde est difficile, et donc du coup, on essaie de tout transformer dans notre quotidien, et même aussi, c'est ce qu'on consomme aussi, nous, comme... culture, je trouve c'est important l'entertainment quoi.
4: Voilà, c'est un peu le film Big Fish, je sais pas si vous l'avez vu, mais j'avais juste une question par rapport justement à votre titre que vous sortez le 27 juin. Il y a un rapport avec la Gay Pride ou pas du tout?
2: Et il y a tout à fait un rapport dans le sens où il sort pour l'anniversaire de la Gay Pride.
1: Pour la de la Pride.
2: C'est vrai, d'ailleurs, on est encore inclusif, c'est tout le monde.
1: Exactement.
4: Je savais pas.
2: Parce que ça peut être aussi trans pride, c'est la fierté en général.
4: Ok.
0: Avant cette rencontre, donc, il y a fait des étincelles, hein, on peut le dire, il y a quelques années, je présume, et un peu plus de 5 ans, c'est ça que vous êtes rencontrés tous.
1: Ça fait 6 ans qu'on se connaît.
0: Vos parcours respectifs, alors on découvre vraiment Solal, mais on ne va pas vous mentir, chers auditeurs, nous connaissions déjà Shabadabadas, j'ai encore bien dit. Et nous avons même failli vous inviter deux fois, figurez-vous, à la même période. Une première fois avec deux camarades moustachus. Ils étaient venus pour notre 98e émission, c'était en 2013, écoutez.
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0: Et vous êtes toujours, vous en faites toujours partie de ce club. Vous n'êtes pas que au Moustache Club, vous êtes aussi au Grandiloquent Moustache Poésie Club. Ça continue.
1: Exactement. Hier, j'étais avec eux. On faisait notre nouveau spectacle, qui est un concert de rap pour enfants, qui s'appelle Moustache Island.
0: Et est-ce que du coup, vous avez ces dernières années évolué auprès d'eux, ou bien vous avez toujours un look assorti avec eux également, selon le spectacle que vous faites?
1: Déjà de base, j'étais assez coloré comme garçon.
0: Ouais, c'est vrai.
1: Et sauf que maintenant, j'en mets une couche de plus. Parce que je m'assume un petit peu plus, je suis moins embarrassé d'être qui je suis, mais j'ai toujours aimé porter des couleurs, voilà.
0: Et deux semaines plus tard, la 100e de l'émission, c'est d'autres camarades à vous écouter.
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0: Vous étiez déjà un peu tous excités à l'époque, alors vous continuez aussi de faire de l'impro avec eux?
1: Exactement. Dans les membres que t'entends, il y en a qui sont partis.
0: Oui, c'était il y a très longtemps.
1: Parce qu'ils étaient problématiques, mais d'autres sont restés sympathiques.
0: On ne va pas les citer. Mais donc, de temps en temps, vous participez toujours au grand Showtime.
1: Exactement, vendredi, samedi, au point virgule.
0: Et on imagine que ces deux expériences, donc la création, la poésie, synchronisée avec nos deux camarades moustachus, Grandiloquent Moustache Poésie Club, et l'impro totale en groupe, les deux ont aidé à construire également Soleil Badass, que vous avez co-créé.
1: Forcément, il y a une part, parce qu'on apporte chacun son expérience. Donc moi, toute cette expérience, je l'apporte dans le groupe, et puis Soleil lui apporte la sienne.
0: Alors, quelle est votre expérience Solal, artistique? Du coup, voilà, on vous découvre, Solal, cette semaine.
2: Eh bien, puisque c'est ma première kitchenette, et pas la dernière, j'espère.
5: Eh bien, oui.
2: Non, moi, je viens d'un parcours plus classique. Je ne sais pas si on voit mes guillemets à la radio.
0: Un guillemet, mais c'est pas mal, déjà. Ouais.
2: Donc, moi, j'ai grandi dans une famille où c'est de la musique. J'ai fait le conservatoire, j'ai fait les percussions classiques. Après, j'ai fait des études qui n'avaient rien à voir. Mais j'ai pas pu m'empêcher de rapprocher de la musique parce que je suis allée travailler à l'IRCAM. D'accord. Qui est l'Institut de Recherche en Coordination Acoustique et Musique.
0: Ah oui, donc très très calé au niveau son là. Vous devez être dans tous vos états avec notre son à nous depuis tout à l'heure.
2: Eh ben, je vois beaucoup de machines, j'aimerais bien essayer tous les boutons effectivement.
0: Ah, pourquoi pas après l'émission en effet, on vous fera découvrir nos boutons.
2: Mais je dirais que j'apporte à Soleil Badass plutôt le côté pop et je viens de la danse aussi, donc toutes les chorégraphies sur scène.
1: C'est le chorégraphe du groupe.
0: Et au niveau de l'écriture, comment ça se passe alors? Il y en a un qui a les thèmes et l'autre essaye de trouver les rimes. C'est vraiment de la co-écriture la plus totale, en symbiose?
2: On a tendance à réfléchir sur des thèmes qu'on a envie d'aborder et on écrit chacun de son côté.
1: Et après, on met ça en commun et puis on s'améliore, quoi. C'est-à-dire qu'il me donne des idées pour que ça soit meilleur et pareil, des formulations. Et après, on travaille notre flow ensemble et tout ça. Et effectivement, peut-être là-dessus, j'ai apporté un peu plus d'expérience de l'écriture au départ. Mais il apprend très, très vite parce qu'il est extrêmement intelligent. Et maintenant...
4: Vous complétez, quoi.
1: Ouais, exactement. Bah, du coup, voilà, moi, je suis l'opposé.
4: C'est comme ça que c'est un bon duo.
1: Voilà, exactement.
4: C'est... Le couple, enfin le voilà, c'est, bah c'est ouais, ce qui ouais. fait que ça marche aussi.
0: Solal et Shabada Badass, vous racontez également votre histoire, vos parcours croisés, on l'a dit tout à l'heure, dans un titre qu'on va entendre maintenant et qui s'appelle tout simplement « Devenir un homme ». Il y a plusieurs façons de devenir un homme, c'est ce qu'on apprend dans cette chanson.
2: Eh oui.
0: Eh bien, on va les écouter tout de suite. Ce sont les Soleil Badass avec nous pour la première fois dans Kitchenette.
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1: Alors demain, eh bien cet été, en attendant d'autres dates, on imagine les Soleils Badass avec nous, le 27 juin à Angers, le 4 juillet à Fouchères dans le festival, vous l'avez dit tout à l'heure,
2: Château-Perche,
1: puisque c'est dans le Perche, et le 27 juillet, eh bien là, ce sera les Fiertés Rurales, c'est comme ça qu'on dit.
2: Oui.
1: Et ce sera du côté de Chenevel, j'espère que je prononce
3: pense
1: bien.
3: Chenepaule, et tu le francises, ça fait Chenevel.
1: On va vous retrouver donc tout à l'heure et on va partir sans passeport direct sur Queerland. Donc on va en savoir plus un petit peu sur le Queerland façon soleil badass. Et le style un petit peu, quoi, ça va rapper, ça va revendiquer.
2: C'est de l'hyper pop.
3: Ouais.
1: Ça va hyper popper.
3: Yes.
1: Pourquoi pas, bah, on va sans doute bouger nous aussi avant de vous applaudir sur scène dans les différents festivals qu'on a cités. Mais avant, de l'hyper kitsch, on peut dire ça comme ça. Ce sont les artistes qu'on va pas diffuser en entier. Et heureusement, c'est le hard kitsch tout de suite.
0: Le hard kitsch. Les musiques qu'on ne vous diffuse pas en entier. Et pour cause.
1: Et on va retrouver bah, justement celui qu'on a entendu en tout début d'émission. Homme de radio, homme de scène, Coluche a fait quelques titres. Et ça va aussi relier avec l'artiste dont nous a parlé Lucie, figurez-vous. Je ne sais pas s'il a connu l'ascension de Céline Dion. Il devait être, bah, lorsqu'il nous a quittés, elle était très jeune, mais elle avait déjà un bon petit succès. Il était intéressé par les chanteurs canadiens, figurez-vous. Coluche a même fait une chanson canadienne, vous la connaissez peut-être. Écoutez Coluche qui essaye de chanter comme un Canadien ou un Québécois. Alors, est-ce qu'il s'inspire de Charlebois ou d'un autre? On ne sait pas.
4: Chanson canadienne.
1: Ouh. Et ça s'appelle J'y ai dit viens.
4: J'y ai dit viens derrière le bois. J'y ai dit viens derrière le bois. Ça a bêtement pour rien.
5: Coluche, ça?
1: Oui, alors Coluche qui essaye d'imiter l'accent québécois. Est-ce qu'on y croit?
4: Vous non. Allez me dire pourquoi tu y as dit viens comme ça bêtement, ne viens le bois pour rien. J'y ai dit viens, m'a dit non, je peux pas, y'a mon lait qui est sur le feu.
3: Vous
4: allez me dire qui
5: c'est sur pas sympa pour un Canadien, quoi.
2: Mais il faut, encore.
1: Il faut dire que c'était en 74 et à l'époque, les chanteurs canadiens qu'on connaissait, eh ben, ils chantaient avec leur accent. Ils n'essayaient pas de le gommer, n'est-ce pas, comme les chanteurs canadiens de maintenant.
3: Donc ouais, les Robert Charles, ils gomment pas leur accent.
1: Il y en a quelques-uns, ils sont rares, on en connaît une. J'ai vu Maurice Sade que vous connaissez peut-être aussi. Mais la plupart de ceux qu'on a connus depuis 30 ans, chanteurs et surtout chanteuses, bah, ils gomment l'accent.
5: Là, mais je trouve qu'il a l'accent de Nicordi, quoi. Enfin, je ne vois pas où est l'accent canadien.
3: Non, on dirait effectivement un truc un peu campagnard.
5: Ouais, un peu montagnard, je sais pas, enfin pas canadien quoi.
1: Il y a peut-être pas été très longtemps, mais c'est vrai qu'à mon avis. Il y a son père qui est pas bien. Et à mon avis, il s'inspire plus des Charlebois, des Gilles Vigneault, des.
2: Des
1: Leclerc.
2: Pourquoi c'était déjà une mauvaise idée à l'époque d'imiter les accents.
1: C'est ça. Mais il n'y avait pas les réseaux, donc il a sans doute eu un peu moins de bad buzz que ça.
5: Non, mais qu'on l'imite, pas de soucis, mais il imite le bien. Enfin.
3: Au moins.
5: Essaye.
3: Imite-le bien.
1: Bon. Et à la fin, il y a une grande phrase. J'ai ma mère qui est sur le feu, j'ai mon père qui va déborder. Donc à la fin, ça mélange un peu tout, à la fois le lait, les parents et tout ça. Découvrez ce sketch. On poursuit avec Lucie. Vous allez déborder, Lucie, cette semaine pour votre hard kitsch. Ou alors c'est le hard kitsch lui-même qui va déborder.
5: Oui, je pense que c'est plutôt dans ce sens-là. Ouais, ça va un peu déborder. Dans l'inspiration, on va dire que je pense que cette jeune fille n'était pas très inspirée. Donc on est un peu sur quelque chose de pas très poétique. Genre hier c'était mardi, aujourd'hui on est mercredi et demain donc c'est jeudi. Voilà, ça va être un peu dans cet esprit-là. Elle n'est pas française, elle est américaine. Rebecca, elle s'appelle Rebecca Black.
1: Décidément, on est très attirés par l'Amérique cette semaine.
5: C'est vrai. Tu connais?
2: Bien entendu.
3: Ben oui,
5: et alors c'est assez robotique quand même. Hein. Mais elle s'est pas fouillée sur le texte quand même.
2: Je crois que l'histoire c'est que c'est une gamine de Richou.
5: Ah.
2: Qui s'est fait payer un morceau et un clip.
5: Oui, parce qu'en fait, c'est clairement du robot, là. Enfin...
1: C'est la nouvelle Florence Foster Jenkins qui donnait des concerts alors qu'elle ne savait pas chanter, c'est pareil.
5: Bah, c'est beaucoup d'autotune, mais les paroles, bon, voilà, et on a l'impression d'être un peu dans l'époque un peu de... C'est pas Alanis Morissette, j'ai oublié...
1: Avril Lavigne.
5: Oui, Avril Lavigne, ouais. Voilà, je vois un peu ce...
2: Friday, Friday, ouais. Gonna get down on Friday. Party, party, yeah.
5: Ah, je pensais pas que j'allais avoir un public. Party,
1: yeah.
2: Gonna get down on Friday.
5: Mais je vois, il y a un côté un peu Buffy, quoi. Tu sais, à l'époque des Buffy contre les vampires.
2: J'ai regardé ce clip bien trop de fois.
5: Ah, ok. C'est quand même kitsch.
2: C'est bien kitsch.
5: Ok, je te remercie.
1: Il a un remède pour chasser les vampires, le professeur, pour terminer. Est-ce que vous avez un art kitsch, vous aussi, ou non?
6: Bah, à part parler, oui, j'ai pas de remède pour chasser les vampires, mais...
1: La laine qui s'enlaille, peut-être.
6: Exactement, oui. Mais je vous ferai pas goûter ce soir. Donc, vous vous souvenez de Rita Guitari?
1: Ah oui, oui, oui, oui.
6: Elle vous avait vraiment convaincu la semaine dernière, et bien elle revient en deuxième semaine.
5: Oh, tu triches, hein.
1: Alors, Greta Guitari, ça chante en flamand, c'est ça?
6: Un peu en flamand, un peu en français, elle réconcilie les belges.
1: Et là, elle chante en français. Non, les deux.
5: Elle chante pas.
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1: C'est la même chanson que la semaine dernière, non?
6: Conflit de corps. Ah, pas du tout, non?
1: D'accord. J'aurais cru.
6: C'est le problème.
1: Ah, mais c'est la même, mais avec des paroles françaises.
5: C'est la même chanteuse.
6: Non, la semaine dernière, c'était Dance, Dance, Dance.
1: Ah oui, oui.
6: J'ai tant de choses à dire, là.
1: Et là, c'est Je danse, je danse, je danse. C'est la version française.
6: J'ai tant de choses à dire.
1: Mais c'est le même air, la même scansion.
5: Oui. C'est que j'ai tant,
1: tant, tant. Voilà, en gros. Tant de choses à dire. Et elle a mis d'autres paroles.
6: Ouais, c'est ça.
2: Avant,
6: c'est
2: bon. Je danse, danse,
1: voilà,
2: danse.
1: Voilà, exactement oui, pareil. En flamand.
2: Danse, danse, danse.
1: Ouais. C'est vrai qu'elle a qu'une seule musique et elle fait 10 chansons dessus. C'est pas mal.
5: Écoute, c'est pas fou.
2: C'est rentable.
3: Au moins, c'est l'effort de changer les paroles.
5: Ouais, elle chante pas fort. Bon, ça va. On va faire The Voice.
1: Ce qui est gênant en fait quand tu chantes un peu juste, c'est quand tu t'overdubs toi-même et donc en gros tu t'enregistres deux fois et ça fait deux fois la même voix limite, ça c'est spécial.
5: Ouf.
1: Écoutez, bon. Solar Sun était dans le disque, on peut le dire, professeur.
6: Totalement.
1: Avant de vous retrouver en live, les garçons Solal et Shabadabadas, quand on va vous voir sur scène, qu'est-ce qui se passe? C'est pas que de la musique, c'est aussi de la chorégraphie, c'est des lumières, c'est des...
2: C'est un show légendaire.
3: Non, bah c'est, oui, c'est principalement un concert, et sauf que, comme tu disais tout à l'heure, très inspiré à la fois de l'esprit du drag, des boys bands, aussi de l'énergie du hip-hop en live. Enfin, je sais pas si vous avez déjà assisté à des concerts de hip-hop, c'est niveau énergie, c'est assez dingue.
1: On va retrouver tout de suite les Soleil Badass dans le live de la semaine.
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1: Et donc, on va se plonger dans Queerland. Donc, pas besoin de passeport pour y aller. C'est ouvert à tous et toutes, bien sûr, évidemment. Et donc, Queerland va sortir justement à l'occasion d'un événement particulier.
2: Oui, pour la Pride, l'anniversaire de la Pride. Et il y aura même la Pride de Paris où on ne sera pas, hélas, ce week-end-là.
1: Ils sont avec nous, Shabadabadas et Solal. Et ce sont les Soleil Badass dans Kitchenette en live.
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0: ouais, c'est bien ça.
1: Bah, c'est parce qu'en fait, j'y ai pensé parce que ma mère, elle a mal au dos. Mmh. Et comme ça, quand elle viendra s'asseoir à Queerland, eh ben, elle sera bien assise partout.
0: Sympa.

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0: Bienvenue à
1: Queerland.
2: C'est le soleil badass.
3: Oui, merci.
2: On essaye nous-mêmes d'être un peu soleil parfois. Est-ce qu'on est badass? Est-ce qu'on y arrive? On ne sait pas. On a essayé d'être à votre niveau. Je ne sais pas si on est arrivé ou pas.
0: C'est un état d'esprit. On n'arrive jamais vraiment, nous non plus. Hein.
4: C'est pas une compétition.
0: C'est
4: en plus.
0: Ouais, en plus.
5: Donc, je voulais savoir si vous écriviez d'abord et après vous mettiez votre rythme sur la chanson. Ou est-ce que c'était l'inverse?
4: C'est des allers-retours.
0: D'abord, ça commence par le papier.
5: Je sais, parce qu'il y a des artistes voilà, qui vont dire d'abord, je vais écrire mon texte, et puis le rythme viendra après. Enfin, voilà, ça m'intéresse.
4: On écrit une grosse partie du texte avant la musique, okay. Quoi qu'il arrive.
5: Parce que bon, c'est quand même... Enfin, celle-ci, elle est chouette, quoi. Donc, la rythmique, le texte qui va avec, ça, on pourrait croire que... Mais je comprends mieux l'aller-retour.
4: Et parce qu'effectivement, la musique, après, réinfluence l'écriture.
5: Ouais,
0: ça change la vibe qu'on va donner au morceau, quoi.
5: Carrément.
2: Bon, l'instru est spatial. Elle est
0: hyper pop.
2: Interstellaire. Là, on est de l'autre côté de la galaxie, là, avec cet instru. Le tube de l'été sera, pourquoi pas, Queerland. On vous remercie. En tout cas, on a été ravis de faire votre connaissance. Bon, il y en a l'un de vous deux qu'on connaissait un petit peu, on peut le dire. Mais on était ravis de te recevoir enfin dans l'émission.
0: J'avais envoyé mes collègues.
2: Merci, Shabada Badass. Merci beaucoup Solal et donc bienvenue, ravi de t'avoir rencontré. Plein de bonnes choses à vous, allez les voir évidemment partout et on le rappelle, ils sont sur tous les réseaux. On peut donner la réponse maintenant ou pas?
0: Oui, il y avait 3 S.
2: Voilà, 1 à soleil et 2 à la fin de badass et comme ça se prononce soleil badass partout sur les réseaux. Merci à vous et bonne route et puis merde orageux, on peut dire ça comme ça.
4: Cœur sur les rageux.
2: Cœur sur les rageux, yes. C'est mieux. C'est votre état d'esprit.
5: Ouais.
2: Merci également. Et cœur à vous. Cœur Lucie également.
5: Oui, cœur Olivier. Et cœur, vraiment, soleil badass. Merci pour ce côté vraiment solaire, cette énergie, ces paillettes. Merci. Continuez surtout.
4: Avec plaisir.
2: Et si on l'a bien compris, poumon à professeur, puisqu'il nous a parlé du poumon de Barry Manilow tout à l'heure.
6: Et merci d'avoir apporté un peu de soleil dans cette journée un peu moyenne niveau temps.
2: Pas badass la journée.
5: J'espère quand même que ces paillettes iront jusqu'à Agnès, notre chroniqueuse, qui a des gros problèmes de santé. Et donc, on lui envoie vraiment toutes vos paillettes, tout ce côté solaire. J'espère qu'elle nous écoute et qu'elle va recevoir tout ça pour sortir très rapidement et nous retrouver.
4: Et
0: j'en profite pour penser à toutes les Agnès du monde, parce que ma mère s'appelle Agnès.
2: Pensez à toutes les Agnès. On en connaît d'autres également.
5: Agnès.
2: En tant que fashion kitsch, elle a pu récupérer toutes les paillettes sans aucun souci. Nous, on se donne rendez-vous, bien sûr, la semaine prochaine. Et si elle était là, elle nous le dirait en cœur avec nous. Comme on vous le dit à chaque fois, chers amis, on vous aime. Merci à vous. Merci les soleils badass.
0: Merci.
5: Merci à vous.
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0: Et je leur ai dit qu'on allait faire une émission intégralement chuchotée. Et ça leur donnait très envie de participer.
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3: Au début de la radio, il y a une centaine d'années, on s'est dit que l'enregistrement sonore permettrait de diffuser la parole plus fort et qu'il pouvait même faire entendre les murmures. Alors que la radio connaissait ses premiers rayonnements dans les années 1920, les romans voyaient se développer le monologue intérieur. Alors quand Robin Faro a décidé d'appeler son ensemble « Près de votre oreille », il en a fait un complice tout trouvé pour tenter de faire l'expérience d'un métaclassique intégralement chuchoté. Au mystère, avec un tel protocole, va-t-on mieux savoir jusqu'où peut aller l'intériorité? Est-il toujours si vrai que l'intériorité est plus profonde que l'extériorité? Parle-t-on mieux de la musique quand on parle tout bas? Et puis pourquoi a-t-on tendance, quand on chuchote, à pouffer de rire à la fin de presque toutes les répliques? Aux côtés de Robin Faro, ce sont la chanteuse Anaïs Bertrand et la gambiste Marion Martineau qui viennent chuchoter pendant une heure et donner à savourer quelques plages du disque Blessed Echoes paru sur le label Paraty.

0: C'était important que ce soit le début. Oui, c'est bien de commencer par le début. Et puis il se trouve qu'on est tous les trois rassemblés dans ce studio et qu'on joue tous les trois. Marion, Anaïs et moi, dans cette pièce-là en particulier. C'est la seule où on joue tous les trois. Donc c'est pas mal d'écouter ça.
1: Après, c'est la première piste du disque, mais c'est aussi la première piste du concert. Et elle est très dénudée comme piste. Donc elle est, on la joue souvent, on la fait à la radio. Et c'est une, voilà, c'est une première piste. Ah, parce qu'après, on est 8 musiciens, donc après, c'est plus fourni. Mais pour commencer, on commence par quelque chose de très... comment dire, ce que j'ai dit, voilà, très dénudé, très... très... je vais trouver mes mots. T'as pas un mot.
0: Dépouillé.
1: Voilà.
0: Mais on est assez... En disque, c'est chouette, mais en concert, on est assez fragile.
1: Voilà. Parce que c'est fragilisant.

0: savoir, en fait, avant de la commencer, à quoi on doit penser. Si on pense, je sais pas, d'utiliser l'acoustique, d'utiliser, pas du tout penser à la pièce, mais à d'avoir, enfin, quelle image, en fait, on va utiliser pour rentrer dans la pièce.
1: Mais ça veut dire que cette fragilité tiendrait au fait qu'on ne sait pas où mettre sa pensée.
0: Bah justement, il faut arriver à savoir où mettre sa pensée.
2: Bah, j'ai l'impression aussi que, et c'est ça qui est intéressant dans tout le projet, c'est qu'à la fois, il faut être solide mais pas puissant. Et que pour commencer un concert, ne pas la commencer par une pièce d'outils et forte, c'est une manière de tout de suite rentrer dans ce que ça représente de près de votre oreille. Et c'est à la fois ce calme, ce lâcher prise, et en même temps, cette non-volonté de puissance. Voilà. Pas si c'est clair.
1: Bah parce que le fait de s'approcher de l'oreille, quand même ça dit qu'il va y avoir de l'intimité.
0: Oui.
1: Que ça va être...
3: Vous allez pouvoir y répondre. Ouais, parce qu'au début, le nom de l'ensemble, moi j'ai eu du mal à l'assumer.
1: Mais pourquoi vous étiez sûr qu'il fallait prendre celui-là alors?
3: Moi j'étais pas sûr.
0: Toujours pas sûr.
3: Et toujours pas sûr. Mais en tout cas, lorsque, dans les moments où je quitte ce doute, pour laisser place à une réflexion plus libérée des éventuels doutes que j'ai, je me dis que c'est un nom qui suggère pas mal d'exigences pour nous quand on arrive sur scène. Parce qu'en fait, si on s'appelle l'ensemble près de votre oreille et qu'on arrive sur scène et qu'on fait n'importe quoi, enfin, je trouve ça absurde.
0: Non, mais il faut pas y penser absurde si on arrive sur scène et qu'on fait n'importe quoi.
3: Non, c'est globalement absurde. Qu'est-ce que je veux dire? C'est-à-dire, enfin, moi je me suis rendu compte que c'était un nom. C'était un nom exigeant à porter, en fait, et pourtant il dit pas quelque chose de violent, il dit pas quelque chose de méchant, mais il dit quelque chose d'assez fragile.
0: Ben, moi j'ai confiance, je sais pas, parce que je me pose pas cette question-là, en fait, parce que d'abord on s'entend quand même tous très bien, puis j'ai confiance, quoi, et les programmes, c'est des programmes qu'on aime tellement.
1: Mais ce que dit Robin, c'est que ça pose une espèce d'ambiance particulière, d'office, qui relève de quoi? De la délicatesse.
2: De la délicatesse et de la capacité à aller loin dans des nuances. Et ça, moi, c'est quelque chose auquel je tiens beaucoup, parce que c'est un métier qui est particulier d'être musicien et où il peut y avoir une forme de compétitivité et où, du coup, le fait d'assurer, c'est le premier réflexe. Si on a peur, on assure. Et si on assure, on joue fort, on chante fort. Donc quelque part, atteindre cette exigence d'être tout de suite capable de rentrer dans cette sphère intime, c'est accepter qu'on a assez confiance et que la musique sera d'autant plus belle. Si cette exigence de volume, enfin, c'est pas de cette exigence, mais si quasiment ce défaut de volume n'est pas là. Et moi, je trouve ça super parce que c'est en fait assez rare. Et alors, en plus, on joue là avec des instruments anciens qui sont qui ont moins de volume que des instruments modernes. Donc déjà, l'ambiance instrumentale peut inviter nous, les chanteurs, à suivre ce mouvement. Mais moi, c'est un mouvement qui m'intéresse par ailleurs aussi dans toutes mes autres activités, de chercher cette délicatesse, cette fragilité dans un monde où en fait, là, le volume et la puissance sont assez...

0: Et donc là, par exemple, de retenir notre voix, ça nous donne la possibilité de dire plus de choses.
1: Ça, je sais pas. Peut-être qu'un moment, on va crier.
0: Ça se pourrait.
1: Je pense que peut-être qu'on osera plus dire... comment dire ? Ce qui se passe quand on joue ensemble. C'est peut-être plus facile d'avouer ce qu'on a en tête quand on joue ensemble. Ou sur cette musique-là.
0: Parce que s'approcher de l'oreille de l'autre, c'est aussi arrêter de faire comme si on ignorait qu'il y avait une distance. C'est aussi prendre au sérieux cette distance. Alors que quand on reste à des distances conventionnelles, c'est comme si on faisait fi de la distance.
1: Oui. C'est aussi inviter les gens à écouter. C'est-à-dire qu'on n'est pas dans quelque chose qui est... On est quand même un peu projeté parce qu'on est des musiciens live, mais c'est aussi faire en sorte d'attirer l'écoute plutôt que de la provoquer.
0: Il peut y avoir un vertige à se demander jusqu'où on peut aller dans l'intériorité.
1: Je pense que c'est pas... C'est peut-être... C'est pas vraiment un vertige, mais c'est plutôt... C'est plutôt une question de maturité aussi. Moi, j'aimerais bien... En fait, si c'est possible, j'aimerais bien savoir comment on jouera ce programme-là dans 10 ans, quoi, justement. Ouais, ça peut s'apparenter presque à quelque chose de méditatif, quand même. Même si on est très actif dans la façon de faire la musique. Mais en tout cas, ça, je trouve que ça exige un peu un état de calme important pour défendre ce répertoire-là. Et en même temps, enfin, c'est tout l'équilibre du musicien entre le calme et le... l'action de raconter quelque chose. Mais moi j'aime bien justement ce vertige de calme en scène, parce que pour moi il y a comme une dichotomie qui est agréable à vivre, parce que si on est calme, on emporte aussi.
2: Et d'ailleurs on parle de vertige, mais moi j'ai l'impression que parfois quand on fait des concerts en duo, parce qu'avec Anaïs ça nous arrive de faire des duos, en fait le calme devient... Enfin l'intériorité du calme n'est... Quand vraiment on s'y habitue, c'est plus vraiment vertigineux, mais c'est hyper rassurant.
1: Oui, et surtout...
2: Notamment vis-à-vis de la difficulté d'aller sur scène.
1: Oui, bah, c'est-à-dire que parfois j'ai l'impression que si, et c'est un peu le privilège de travailler avec des gens proches de nous, si on arrive à créer cette bulle, en fait ça englobe tout le monde.
0: Parce que ça c'est un problème aussi, on peut avoir l'impression que de s'approcher de l'oreille, ça exclut les autres, ceux qui sont un peu plus loin.
1: Bah, je pense pas. Oui, ça, je comprends. Mais en fait, déjà, j'imagine que dans ce titre-là, il y a la volonté de s'approcher des oreilles de tout le monde. Et pas simplement de l'oreille d'une personne.
2: Donc, d'ailleurs, c'est tellement triste de voir que ces répertoires... Bon, alors, dans la présentation de Place d'Écho, je dis souvent que c'est un répertoire populaire. Ce qui est à la fois vrai et faux. Parce qu'en fait, c'est quand même aussi un répertoire aristocratique. C'est-à-dire que les gens qui maîtrisaient la musique à ce degré-là, à ces époques-là, sont des aristocrates ou des gens de la cour. Et le caractère populaire intervient simplement parce que ces pièces figuraient dans certaines œuvres théâtrales qui étaient jouées à l'époque. Et on peut imaginer qu'il y avait une forme de légère mixité sociale dans le théâtre élisabéthain. Mais ça n'empêche que la musique est quand même extrêmement complexe. Les textes sont des poésies d'une complexité littéraire assez élevée. Mais il n'en demeure pas moins que tout ça est absolument sublime. Et c'est vrai que moi je suis souvent très triste de me dire que... Enfin, heureusement, il y a les musiciens qui viennent travailler et qui partagent ça. Et c'est heureusement qu'il y a ça. Mais on le partage avec tellement peu de gens. En proportion du nombre de gens qu'il y a. Et à la fois, moi ma vie, c'est pas de dédier la musique à apporter la musique, à apporter celle-ci aux défavorisés. Enfin, moi, je me bats avant tout pour la beauté. Et enfin, comme nous tous. Mais du coup, malheureusement, j'ai pas décidé d'aller la porter à ceux qui n'ont pas la possibilité de l'entendre. Mais c'est dommage.

0: laissé à l'intériorité et quelque chose qui est effectivement égal entre les gens.
1: Ah non, pas du tout. Non, je pense pas. Mais par contre, le lieu du concert, c'est un lieu qui peut rendre ça possible. Du coup, pour un public, si on invite quelqu'un, c'est quand même encore un espace dédié avec du silence et où il peut y avoir une forme de recueillement. Et en ça, je pense qu'on peut être utile. Du coup, on n'est pas tous égaux par rapport à l'intériorité, mais je pense que les hommes en ont besoin. Donc s'il y a des espaces qui peuvent le permettre, moi je serais contente d'en faire partie.
0: À votre avis, on sera dans quel état dans 30 minutes?
2: Très détendu, je pense.
0: Ah oui, plus que tout à l'heure.
2: Bah oui, parce que déjà on laisse peut-être le fait de chuchoter, on accepte de laisser un peu plus de silence, le silence déjà. Prendre sa place un peu. Donc je pense que ça nous détend pas mal. Ça repose nos oreilles justement. Et finalement, on a l'impression de parler assez fort par rapport au début, comme quoi.
0: C'est vrai, parce qu'on s'est accoutumé, ouais.
2: Ouais. C'est comme un concert de clavicorde, quoi.
0: C'est ça.
2: On a l'impression de parler super fort, quoi.
3: Au début, j'ai cru que vous alliez demander, d'après vous, comment on sera dans 38 ans. En fait, c'était 30 minutes. J'ai compris la question, du coup.
0: Et vous trouvez qu'elle est plus facile?
3: Ouais.
0: Ouais. Parce que dans 38 ans, ça vous...
3: Ah, mais je sais pas, moi, chuchoter, ça me connecte à mon intériorité, du coup, en fait.
0: Mais je crois que c'est normal.
3: Du coup, ça me fait penser à plein de trucs. C'est pour ça que je parle de choses un peu étranges, mais...
0: Mais vous faites diversion, alors?
3: Un peu, oui. C'est paradoxal.
0: Parce que c'est quoi la dernière fois que vous avez chuchoté?
3: Ah bah justement, voilà. Bah, c'était... Anaïs, elle a eu la chance de jouer à Naples dans un spectacle de Romeo Castellucci qui s'appelle Requiem. Et qui a été créé avec l'ensemble Pygmalion et Raphaël Pichon, et cette fois avec la collaboration de l'orchestre du Teatro San Carlo. Je suis allé écouter ce spectacle que j'avais déjà vu, qui m'a fasciné, parce que c'est un spectacle qui parle de l'extinction des humains. Enfin, disons que Castellucci se sert du Requiem de Mozart, donc j'ai oublié de le préciser, pour en fait, pour parler de l'extinction des humains. Il y a toute une série, je ne sais pas si vous avez vu ce spectacle, il y a toute une série d'extinctions qui sont projetées sur la scène de l'extinction des dinosaures les plus rares, comme des sous-titres, voilà. Jusqu'à l'extinction de l'amitié, l'extinction de la tristesse. C'est un super beau spectacle, très intense. Ça serait, on ne peut pas le raconter entièrement ici, mais il se trouve qu'il y a eu une générale où j'y suis allé avec ma fille, qui n'avait jamais vu à ce degré-là d'écoute un spectacle classique. Et là, moi, je pensais que j'allais rester 10 minutes. Mais en fait, je suis resté 1h30 avec elle.
2: Elle a 2 ans et demi.
3: Sur un spectacle de 2 heures. Et du coup, j'ai chuchoté pendant 1h30.
0: Ah oui.
3: Oui, parce que ce que j'ai oublié de préciser, c'est qu'elle me parlait tout le temps. Mais en chuchotant, elle me disait « Papa, qu'est-ce qu'il fait là ?» Pourquoi? Et le premier moment où elle a parlé, c'est quand? Parce que au début, le spectacle est tout noir. Le chef arrive, c'est le seul qui est éclairé. Et du coup, elle voyait quelqu'un qui battait des bras. Elle me disait « Papa, qu'est-ce qu'il fait, le monsieur? Papa !» En chuchotant.
0: Les compositeurs que vous chantez, vous pensez qu'ils parlent?
2: Fait parler fort, je pense, parce qu'il aimait bien faire la fête quand même.
1: Je sais pas.
2: Mais ceux-là, d'ici du disque là.
3: Je pense que Thomas Campion il parlait doucement.
2: Après, faut se projeter dans une époque où il y avait peut-être moins de bruit.
3: Ouais.
2: Parce que par exemple, j'avais appris que les voix des femmes avait baissé d'une octave en 100 ans à peu près.
0: Peut-être pas une octave, quoi.
2: Franchement, on parle beaucoup plus grave qu'à l'époque, vraiment.
0: Mais je pense quand même pas une octave.
2: Bah, je sais plus où j'avais lu ça, parce que j'avais justement réfléchi à... Bah, je m'étais intéressée à ces questions-là, et que c'était lié à l'environnement. Des
1: déjà à l'environnement sonore et aussi au rapport des hommes et des femmes et tout ça, et que du coup, bon, c'est un peu un autre sujet. Mais enfin, en tout cas, on adapte aussi quand même notre manière de parler à l'environnement autour.
0: Marion. De tous les compositeurs que vous avez enregistrés, à votre avis, lequel parlait le moins fort?
3: La première pièce du disque, elle évoque beaucoup l'intériorité.
0: Ouais.
3: Mais bon, on en
0: a pas parlé.

0: vous êtes réfugié quelque part quand vous avez enregistré ça?
1: Oui, on s'est un peu réfugié, mais c'est un peu compliqué en fait. Enfin, un peu compliqué. Tout d'abord, il faut vraiment qu'on remercie l'abbaye, aux dames et la cité musicale de Saintes, Festival de Saintes, qui nous ont accueillis et grâce à qui on a été. On a bénéficié de la spiritualité et du calme de l'abbaye pour dormir. Enfin, moi, j'adore cette abbaye. Chaque fois que je peux y dormir, c'est une journée gagnée dans ma vie. Après, on était censé enregistrer dans l'abbaye, qui dispose d'une très belle acoustique dans l'abbatiale. Puis, en fait, on s'est rendu compte qu'il y avait un montage de festival de musique du monde pendant toute la durée de notre enregistrement. Et il était question qu'il termine à 4h30 du mat, qu'il reprenne à 7h, du coup. Bref, on a été délocalisés et on est allé dans une église. Si je devais vraiment la décrire, sincèrement, je dirais qu'elle, à la fois, c'est très émouvant parce qu'elle est très belle dans un village, du coup, de Charente, très beau, Rome avec une église romane, en fait, très, très beau le village. Il faisait très chaud, c'était en septembre. Et il pleuvait, et déjà à la base, l'église est super humide, donc il y avait des espèces de champignons, du verre partout. Le virginal a complètement, comme on dit vulgairement, pété un câble, il fonctionnait plus. Et à la fois, c'est une église.
2: C'est un des instruments, le virginal.
1: Le virginal, clavier que jouait, clavier de type clavecin que jouait la reine Elisabeth I. Et à la fois, c'est une église dans laquelle. Enregistrer l'ensemble où elle casse. Et du coup, en fait, moi j'étais quand même content qu'on aille dans cette église et qu'on, d'une certaine manière, on fasse retentir à nouveau des voûtes qui avaient vibré à l'écoute de toute la musique du XVIe siècle. Je trouvais ça beau. Et je me dis, quelque part, il restait un peu dans les murs certaines pièces de Manchicourt ou de Richafort, je ne sais pas. Et du coup, il y avait quand même une forme d'émotion pour moi. Et puis pour nous tous.
2: Ouais.
1: Mais après, c'était une baignoire. Mais c'était super. Enfin, moi, si c'était à refaire, j'y retournerais dans cet enfer.
2: Ouais, c'était pas l'enfer. Ouais.
1: Non, c'était pas l'enfer.
2: C'était pas l'enfer. Ouais, il était bien, ouais.
3: Mais quand on chante dans un édifice très grand, on chante pas fort, même si on chante. Mais c'est quand même une façon de projeter le son.
2: Bah. Oui. C'est vrai que ça. Le son. Oui, le son est porté dans les murs d'une église.
4: Oui.
2: C'est porté. Mais parfois, il y a des églises qui ne favorisent pas du tout la musique.
3: Ah
2: ça
3: oui.
2: Arrive aussi.
3: Qui écrase tout.
2: Bah, qui écrase tout. Ou la musique se noie. Ou parce que c'est. Voilà. Toutes les églises ne sont pas forcément ne mettent pas forcément en valeur la musique.
5: Après, c'est agréable justement quand quand on chante, avoir des murs, c'est un vrai soutien quand même. Il faut que si les murs accrochent bien le son, et du coup dans une église on peut se permettre aussi justement de chanter très, vraiment peu fort aussi parce qu'on est très soutenu par l'acoustique. C'est parfois plus difficile dans des endroits très secs. Là, notamment dans ce disque-là, l'avantage de cette église était qu'on était dans un grand confort parce qu'elle sonnait beaucoup, donc on n'était pas obligé de tonner beaucoup pour avoir la sensation que le son était présent. Et comme la prise des micros est quand même proche dans l'enregistrement d'un disque comme celui-ci, on a des micros proches de chacun de nous, et ben, je pense que la balance entre notre confort et le. Et la prise de son était bonne.
3: Parce que l'équilibre entre la voix et la partie instrumentale se vise à un endroit différent.
5: J'ai pas compris la question.
3: Bah, dès lors qu'il y a une enveloppe quand même qui quand même dépasse l'horizon des micros, on s'adresse à quel niveau?
5: Bah, par exemple,
3: quand on cherche l'équilibre des dynamiques.
5: Bah, quand on, dans le premier disque qu'on a fait, qui est du même, à peu près du même répertoire, mais on n'est que quatre. Il y a un luth, une parce qu'en fait, chanter avec un luth, c'est à la fois super, mais il faut s'adapter quand même au niveau du luth qui est pas très sonore.
1: Je précise que la musique pour luth et voix, entre la fin du 16e et les 40 premières années du 17e, c'est des kilomètres.
5: Non mais je dis pas que ça ne se fait pas.
1: Kilomètres de musique.
5: Je dis juste que, en tout cas, de manière pratique, pour nous c'était un... Voilà, que c'était un équilibre justement à trouver.
1: Oui, mais
5: pour garder l'harmonie.
1: Mais c'est curieux parce qu'à la fois c'est quelque chose qui est vieux comme le monde de s'accompagner avec un luth, une guitare. Et en fait, c'est pas si évident.
5: Non, bah peut-être parce que justement on a des voix qui ont été travaillées
1: oui,
5: avec
1: mais c'est,
5: beaucoup
1: c'est,
5: de puissance.
1: C'est de ça dont je veux parler.
5: Bah bien sûr. Et pourtant, justement, il fallait trouver cet équilibre entre à la fois un répertoire qui a des tessitures assez amples, donc notamment moi je chante la partie aiguë, c'est quand même assez aigu, donc ça nécessite de soutenir le son et en même temps de garder une intimité assez grande pour fondre avec la couleur des instruments. Voilà, je sais pas si ça répond à la question.
3: À l'église, quand on chuchote, c'est pour raconter ses péchés.
5: C'est vrai. Ouais, ou pour raconter des bêtises aussi, parfois.
3: Ouais, aussi, oui.
1: Je coche plutôt la deuxième case.
5: Moi, il faut savoir que j'ai fait la maîtrise de Notre-Dame, donc j'ai passé beaucoup de temps...
3: À chuchoter.
5: Dans les églises.
3: Pour dire n'importe quoi.
5: Bah oui, parce qu'il fallait quand même passer le temps. On y a passé beaucoup, beaucoup, beaucoup de temps.
3: Et ça passe le temps de chuchoter.
5: Secret. C'est le secret, même en répétition. Moi, je suis une pro.
2: Ouais, moi aussi, j'aime bien.
3: Vous chuchotez avec pas n'importe qui, alors.
2: Ah non, bah non. Non, non. Il faut que ce soit un petit peu drôle, quoi. Moi, j'aime bien chuchoter avec Robin. Parce que sinon, j'ai des trucs comme ça.
5: Moi, je savais, en fait, je viens de découvrir que Robin savait chuchoter. Parce que jusque-là, j'avais l'impression que tu savais pas.
3: Parce qu'il chuchotait. Marion.
5: Oui, je pense. Ouais, parce que généralement, paradoxalement, il est plutôt un peu bruyant.
1: Oui, bah.
3: Mais avant un concert, vous chuchotez pour vous concentrer.
2: Pas du tout, non.
1: Mais je suis dans tous les sens, ça me rend compte.
3: Ah bon?
1: Ah ouais. C'est une cata. C'est une catastrophe.
3: Moi, je croyais qu'on disait des choses plus importantes en chuchotant.
1: Non, mais moi, je trouve ça rigolo de raconter des blagues en chuchotant aussi, parce que, bon...
2: Bah oui, c'est important de rire. C'est important de rire.
1: Et puis, enfin, je veux dire, on est quand même en train de chuchoter depuis je sais pas combien de temps, c'est quand même bizarre. Il faut qu'on ait un recul.
3: Ça va faire trois quarts d'heure, à peu près.
1: Il faut qu'on ait un recul là-dessus. On peut pas juste subir comme ça l'étrangeté sans la soumettre au jugement du second degré.
5: Le jugement du second degré.
3: Mais vous pensez pas qu'il faudrait que toutes les radios chuchotent tout le temps?
1: Bah en tout cas,
3: moi je commence à m'habituer. Surtout pas.
2: Non mais de temps en temps, oui. C'est une bonne idée de suggérer.
5: Vraiment, ce qui m'inquiète, c'est que c'est l'endormissement en général. Qui peut déjà être provoqué par la musique élisabéthaine. Alors en plus, si messieurs est entièrement chuchoté, on l'aura un peu cherché.
1: Oui mais peut-être pas.
3: C'est à admettre apparemment que dans la vie on ne chuchote pas assez.
5: Bah, chuchoter, ça nécessite qu'il y ait une contrainte de silence. Et il y en a, mais moi j'aime bien quand il y a des contraintes de silence justement parce qu'on peut chuchoter. Mais finalement, il y a plein de moments où on est chez nous, où on est dans des lieux où on peut parler. Non, mais c'est vrai que chuchoter en tout cas, moi ça évoque des moments où c'est que de l'aparté, où ça peut être aussi un peu un moment d'ennui. Qu'on tue en chuchotant pour parler d'autre chose. Donc, du coup, ça ressemble à une information qui ne serait pas officielle, et ça, c'est agréable. Et donc, en effet, à ce titre-là, vu que tout le monde a des informations toujours très importantes à dire, et bien peut-être qu'il faudrait plus de chuchotement pour plus de pattes de côté.
3: On est toujours un peu interdit alors quand on chuchote.
5: Bah,
3: c'est le danger.
5: Bien sûr, c'est le danger.
3: Et en même temps, on s'affranchit, puisqu'on continue à parler quand même.
5: Bah voilà, moi ça, j'aime bien ça.
1: Bah peut-être, ouais.
5: Bah oui, si on chuchote, c'est qu'on doit pas être entendu.
3: Bah oui, c'est qu'on résiste quand même.
5: Exactement.
1: On résiste à quoi?
3: Bah, à l'injonction de se taire ou de parler normalement.
5: Ou de parler fort. Ouais. Exactement.
3: Ou de parler comme France Info. Ça vous arrive de parler comme France Info?
1: Tiens à dire, parce que Marion
5: parles,
1: est là.
5: Ça dépend, parce que.
1: Qu'un de mes grands
5: plaisirs
1: dans la vie.
5: C'est sûr que je parle vraiment beaucoup. C'est comme si j'étais avec mes sœurs.

0: Je me disais qu'à l'époque, le théâtre de Shakespeare était quand même très un théâtre de cachotiers.
1: Vous avez 6 heures.
2: C'est ça. Vous pensez à aux œuvres de Shakespeare en particulier?
0: Bah, y a toujours une question de faux semblants, d'illusions mises en abîme.
2: Ouais, c'est assez.
0: Y a toujours du dessous qui,
2: oui, c'est sûr,
0: qui se prépare.
1: Et surtout dans le théâtre de Shakespeare, enfin j'en ai pas vu 1000, mais du peu que j'ai pu voir, j'ai l'impression qu'il y a à la fois des questions existentielles et beaucoup d'humour aussi. Enfin, dans La Nuit des Rois qu'on est allé voir, c'était vraiment très présent, le justement. Et qu'à ces deux niveaux-là, il y avait des couches cachées. Et que je trouve ça, j'avais adoré.
2: Ouais. C'est très. C'est marrant parce que. Enfin, par exemple, Hamlet, c'est une pièce qui ressemble beaucoup à certains des plus beaux poèmes. Parce que c'est aussi quelque chose de. Il y a tellement de richesse. C'est comme une. Enfin, c'est une poésie élisabéthaine. Non mais après moi je suis pas spécialiste du théâtre élisabéthain.
0: Mais quand on vous dit élisabéthain, ça vous dit quoi, Marion?
2: C'était la question que personne ne voulait avoir.
1: Ah ben on peut, ça peut être une question commune.
2: Si.
0: Mais ça donnerait quoi de jouer du Shakespeare chuchoté?
2: En tout cas, là en France, on a eu beaucoup de Molière à la bougie grâce à Benjamin Lazare. Je ne sais pas s'il y en a eu beaucoup de restitutions historiques du théâtre de Shakespeare. Et ce serait intéressant quand même, parce qu'il devait avoir des tas de codes, ou peut-être pas du tout. Mais non, mais c'est vrai que c'était comme. Il y avait en tout cas un engouement, ce qui est dingue, en Angleterre. Une fois encore, j'y connais pas grand-chose. Il y a vraiment des spécialistes de cette époque-là. Mais en tout cas, ce que je sais, c'est qu'il y avait plusieurs théâtres à Londres. Et les gens allaient au théâtre tout le temps, quoi. Et à Paris, ça n'existe pas à cette époque-là. Avec autant de... Ça arrive un petit peu plus tard. C'est dingue. Mais ça donnerait quoi du théâtre de Shakespeare chuchoté? Je sais pas. Mais c'est vrai qu'on n'entend pas beaucoup les acteurs chuchoter.
1: Ils ont quand même une petite contrainte.
0: Bon, on pourrait les microter pour qu'ils puissent
1: chuchoter. Bah maintenant, on pourrait, oui.
0: Maintenant, oui.
1: Mais d'ailleurs, ce programme, c'est des causes quand on l'a donné à Sainte l'été du confinement où le public ne pouvait pas venir dans la salle. Et du coup, ils ont trouvé un système où ils avaient mis le public dehors, entouré de haut-parleurs. Et nous, on jouait dans l'abbatiale. C'est une abbatiale. Abbaye.
2: Abbatiale.
1: Et on avait des micros et du coup, ils entendaient. Juste à quelques mètres de différence, mais nous à l'intérieur, eux à l'extérieur. Et moi, j'avais écouté le concert de la veille où la qualité de son était très très très très bonne. Donc moi qui suis pas très pour, évidemment je préfère que tout le monde soit dans la même pièce, mais je dois bien reconnaître que à ce niveau-là, il y avait quand même une proximité de son pour le public qui était vraiment belle. Et que dans ces répertoires très délicats avec des cordes pincées, c'était génial de pouvoir avoir une écoute aussi précise.
2: C'était incroyable ce concert.
1: Celui de la veille, ou le nôtre, ou les deux.
2: Celui de Sainte.
1: Oui, mais moi je parle de celui que j'ai entendu.
2: Ah oui, il était incroyable aussi.
1: Du coup, j'imagine que ceux qui ont entendu le nôtre ont pu entendre avec une grande qualité sonore qu'on n'a pas forcément en live.
0: Ça veut dire qu'on se sent mieux écouté quand on projette pas trop, alors.
1: Je pense que c'est un peu différent. Je sais pas trop quoi répondre. En fait, je ne pose pas toutes ces questions.
2: Non, mais en tout cas,
0: ça peut être un ressenti, simplement. L'attention planée ou...
1: Oui, ça c'est sûr que quand on arrive à avoir une vraie connexion, ça se ressent tout de suite. Effectivement, l'écoute n'est pas du tout la même. Comment, je sais pas comment dire, l'atmosphère n'est pas du tout la même dans un concert.
3: Ça, c'est sûr.
1: Mais après, je pense qu'on peut avoir aussi... on peut sentir cette écoute-là. Après, je sais pas parce que... c'est pas optimum que ça... que les gens n'écoutent pas avec beaucoup d'attention. Et que le je veux dire que l'échange ne se fait pas.
3: Oui.
1: C'est un peu difficile de... Je sais pas.
0: Oui, rien d'automatique.
1: Non.
0: C'est ça.
3: Oui, puis parfois on peut être très touché alors qu'on est au dernier rang et qu'on n'entend rien. Et parfois on peut avoir un disque dans les oreilles et passer complètement à côté. Émotionnelle aussi, de l'écoute.
2: Oui. Ouais. Ouais. Non mais d'ailleurs, c'est intéressant parce que... quand même, plus je vieillis, entre guillemets, enfin non, pas entre guillemets,
0: plus je vieillis,
2: c'est super. Ah non mais
1: il y a encore un peu de déni, je crois, sur la question.
2: Mais non, mais parce que après on te fait le reproche. Parce que finalement, à 20 ans de vie déjà. Et par contre, c'est juste pas possible d'utiliser ce verbe à 20 ans. C'est pas admis. Les gens refusent que les gens de 20 ans parlent de vieillissement. Mais en tout cas, plus mon âge grandit, plus je me rends compte que quand j'arrive sur scène, j'ai vraiment envie de persuader les gens de plus en plus que ce qu'on fait a de la valeur. Et alors que pendant longtemps j'y allais de manière un peu plus naïve. Et du coup, plus ça passe et plus j'ai envie de maîtriser les outils en fait rhétoriques. Donc ça passe par la construction des programmes, notre qualité d'interprétation. Mais c'est vrai qu'on. Je parle de ça parce que. On maîtrise pas le degré d'émotion que reçoivent les gens quand on joue. Et à la fois c'est triste et à la fois c'est bien parce que bon, si on maîtrisait tout, ce serait un petit peu. Enfin, c'est vrai que c'est ça qui est chouette quand on va au spectacle. On sait pas. C'est vrai que parfois l'émotion, elle arrive alors qu'on décroche de ce qu'on regarde. D'être dans un moment d'absence peut être vecteur d'émotions puisqu'on. Se laisse aller à ses pensées, pour peu qu'elles soient intenses. Voilà. On peut parvenir à l'émotion grâce directement. Bref,
1: et du coup, ce que je disais tout à l'heure sur que le concert peut créer encore un espace d'introspection, et que même si l'écoute n'est pas forcément attentive.

0: demi-heure plus tard.
1: Dans quoi? Dans la réflexion?
0: Dans ce qu'on pouvait dire aussi. Au sens où...
1: Oui, il y a des idées qui sont venues sur le moment, c'est ça?
0: Ben, si on n'avait pas chuchoté, on aurait peut-être dit des choses plus convenues.
1: Ah, c'est sûr. Je pense.
2: Probablement.
1: Ouais.
0: Sur France Info, vous auriez dit la même chose.
1: Il aurait pas eu le temps. Non, il y aurait eu un flash info.
0: Elle aurait été interrompue.
2: Non, mais c'est vrai que... C'est vrai que c'est bien de, d'avoir le temps. Ouais. Mais moi, je dis ça, mais je...
0: Vous le prenez pas.
2: Ah, mais moi, je...
0: C'est pour ça que vous vieillissez, entre guillemets.
2: Je piétine mon temps, mais constamment. C'est-à-dire que j'ai le temps qui est à côté du temps. Il y a une espèce de petite... Petite coupelle avec tout l'or que représente le temps pour voilà, indiquer sa valeur. Et je lui donne souvent des petits coups, quoi. Je respecte pas beaucoup. Mais c'est pas facile. Et d'une certaine manière, ne pas respecter le temps, c'est aussi une manière de défier un peu la mort.
1: Ah, waouh.
0: Chuchoter, vous trouvez que c'est une bonne méthode pour prendre soin du temps?
1: Ouais, je pense. Parce qu'on respecte le silence.
0: Et c'est dans le silence que le temps est réel.
1: Ouais.
0: Ou en tout cas se sent mieux.
1: Je pense qu'on n'a pas assez conscience du silence. Et dans les concerts aussi. En fait, c'est un espace qui est important pour mettre en valeur tout le reste. Mais en général, je trouve que on laisse pas assez de place au silence. Et on l'utilise pas assez. On l'accepte pas assez. Parce que c'est un peu de... Ah, si je m'arrête de parler, par exemple, parce que c'est possible. Au bout d'un moment, il va y avoir un petit malaise, il y en a un de nous qui va avoir envie de parler. Mais en fait, parfois, c'est bien. Et ça veut pas dire que le lien entre nous est cassé. Et je trouve que quand on joue, c'est aussi de comprendre, d'essayer de comprendre comment les autres fonctionnent. Donc, c'est le silence, et du coup, prendre du temps. Forcément, ça demande plus de temps. Mais, ouais, je sais pas si c'est très clair, mais bon, c'est pas grave. De toute façon, ils vont s'endormir.
2: Non, mais je bois tes paroles, Marion. Non, mais c'est vrai que le silence... Mais moi, j'ai un ami qui parle beaucoup du silence quand il joue. Et parfois, ça a l'air un peu convenu de parler du silence pour un musicien. Mais en fait, pas du tout. C'est-à-dire que on est des architectes du silence en tant que musicien. C'est-à-dire qu'on décide de le combler ou pas. Et c'est vrai que si c'est important de se représenter, enfin, c'est un outil d'éloquence très important d'utiliser le silence. Si on l'utilise pas, on se prive de quelque chose d'assez...
1: C'est comme une forme de maîtrise du temps, en fait.
3: Ouais.
1: Pendant un temps donné. On le maîtrise pas, évidemment. Mais dans l'instant de la musique, on a cette capacité-là, et ça, c'est vrai que c'est super agréable. Et moi, je trouve que dans une vie où, comme tout le monde, on va tous très vite, et tout va très rapidement, ouais. Quelque part, l'espace de la musique, c'est un luxe qu'on a. Parce que c'est quand même un endroit où on est... On peut prendre ce temps-là, et on doit le prendre, parce que c'est ça...
0: Que c'est un art du temps, justement.
1: Exactement. Et puis, il ne faut pas oublier que pour faire transmettre, pour faire passer aussi aux gens qui écoutent, voilà, s'il n'y a pas ce temps-là, je ne vois pas trop ce qu'ils vont... Quand on écoute une œuvre pour une première fois, ou un programme pour une première fois, et qu'on n'a qu'une voix, par exemple, si celui d'en face ne laisse pas un peu de temps pour qu'on puisse... apprécier, digérer en quelque sorte, c'est pas très beau, mais à la fin c'est quand même compliqué.
3: moi en tout cas, c'est... Si j'ai pas ce temps-là et que j'écoute une fois, je vais pas retenir grand-chose. Je suis désolée. Je suis désolée pour tous ceux que j'ai écoutés qu'une fois. Je dis ça en rigolant, mais c'est vrai que... Si on veut qu'il se passe autre, que la musique passe, vraiment la musique, enfin, il faut quand même du temps. On peut pas... Voilà. Et dans les tempi aussi, en fait. Non, mais... en respectant ce que le compositeur veut, bien sûr. Mais quand même, il y a quelque chose qui... brillant maintenant, on veut toujours
0: affirmer
3: et c'est presque étouffant.
0: C'est l'équivalent musical du Breaking News, alors
3: du
0: Breaking News.
3: Ah oui, ouais, peut-être, c'est ça.
0: On y perd en justesse, oui.
2: Après il y a aussi une question parfois d'équilibre entre le temps qu'on prend et notre capacité à faire un joli son. Enfin, je pense par exemple à tu fais une mise à niveau de chef, hein. Parfois si t'es trop lent, ça dépend aussi des gens, c'est variable.
3: Et ça dépend des gens, des voix, des instruments, des tempéraments. Enfin, ça veut dire que c'est pas, ça s'équilibre aussi entre plusieurs personnes. Ça veut dire que ça se trouve, ça se cherche vraiment entre nous, quoi. Y a pas. Mais c'est vrai que je trouve que justement ces moments-là, avec près de votre oreille, parfois on les a trouvés. Et c'est assez. Et dans cet enregistrement, moi j'ai un excellent souvenir de cet enregistrement, et ça restera toujours parce que justement, il y avait aussi cet espace-là qui était possible. Et le concert à Saint dont on parlait, le fait d'être entre nous, dans cette abbatiale, c'était assez magique parce qu'en fait, on était en cercle, je crois.
1: On était en cercle et on sortait du confinement. Donc,
3: il y avait quelque chose de complètement.
2: C'est vrai que c'était très bien et c'est vrai que le programme est très très très beau. Et parfois on est pris. Dans le travail qu'il faut fournir pour que tout le monde se sente à l'aise. Et c'est vrai qu'on arrive sur scène et on a tous nos stress. Et on profite pas toujours à sa juste valeur de ce programme. Mais c'est vrai qu'il faut prendre le temps et parfois on le prend pas assez.
3: Mais parce que c'est un programme aussi extrêmement exigeant et qui effectivement ne peut pas être. En fait, je sais pas comment dire. Il y a des œuvres où on peut quand même être un peu rassuré parce que il peut pas arriver. On va pas avoir des grosses surprises ou je sais pas, donc on peut arriver rassuré, mais dans des programmes comme ça qui sont quand même hyper fins, hyper délicats, enfin vraiment si c'est un travail de dentelle où tout doit être là au moment, forcément
2: une forme de frustration qui peut, enfin pas de frustration,
3: non, frustration parce que jamais, mais
2: non, on n'est pas frustré,
3: parfois,
2: réalité quoi,
3: on sait qu'on a, parfois on sait que telle chose, enfin c'est jamais pareil en fait. C'est...
2: Et puis parfois on joue pas aussi dans des endroits qui nous donnent ce calme. Enfin...
3: Oui.
2: Et c'est vrai que par exemple Sainte, on a rarement eu un si grand calme pour le faire ce programme. Et on est vachement tributaire aussi du lieu dans le.

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1: Sophie Pouzerat.
0: À la une, le jour J en Colombie. Cela fait plusieurs heures que les bureaux de vote sont ouverts pour la présidentielle et les 40 millions d'électeurs doivent choisir entre le maintien de la gauche au pouvoir et l'extrême droite pro-Trump. Nous serons en direct avec notre correspondante à Medellín au début de ce journal. De grands progrès entre l'Iran et les États-Unis. Déclaration du vice-président américain J.D. Vance alors que les deux pays sont en pourparlers en Suisse. Parmi les dossiers sur la table, la situation au Liban. À la une également, au Kenya, un incendie a ravagé une grande partie du marché de Gikomba à Nairobi. En conséquence, des milliers de commerçants ont vu leur activité détruite. Et puis à Paris, malgré la canicule, une marche contre le racisme a eu lieu dans la capitale française ce dimanche. Les bureaux de vote ont ouvert en Colombie depuis quelques heures. Près de 40 millions d'électeurs doivent choisir leur nouveau président. Un choix qui oppose la gauche d'Ivan Cepeda à l'extrême droite d'Abelardo de la Espriella. On rejoint notre correspondante à Medellín. Elle se trouve dans un bureau de vote. Najat Benrabah, bonjour.
2: Bonjour.
0: Alors, quelle est l'ambiance? Est-ce qu'il y a du monde déjà?
2: Oui, il y a beaucoup de monde et tout se passe très bien jusqu'à présent. Tout est même fluide. Il n'y a pas vraiment de file d'attente à l'entrée. Plus le flux de votants est vraiment constant. Et dans le bureau de vote où je me trouve, qui est en fait un collège de quartier, 15 000 personnes sont inscrites et attendues aujourd'hui jusqu'à 16 heures, heure locale. Au total, 42 isoloirs, ce qu'on appelle ici des tables de votation, ont été installées dans les couloirs et sous le préau du terrain de basketball. À l'entrée du bureau de vote, il y a bien sûr la police qui vérifie les sacs. Et jusqu'à présent, tout se passe donc très bien. Mais une chose saute aux yeux, c'est que plusieurs personnes portent le maillot de football de la sélection colombienne. Et ce n'est pas anodin, puisque c'est le symbole de la campagne électorale d'un des candidats, Abelardo de la Espriella, le candidat d'extrême droite. Et les personnes qui portent donc ce maillot revendiquent clairement leur opinion politique. Et plusieurs personnes me l'ont confirmé sans détour. En Colombie, on affiche son opinion dans les terrasses, sur les

0: Blinken, qui dirige la délégation des États-Unis, aurait évoqué de grands progrès. Le sujet principal aujourd'hui porté sur la fin des hostilités au Liban, Muriel Paradon.
1: Oui, pas de pourparlers sans paix au Liban, avait prévenu l'Iran, qui a fait de cette question un préalable à l'ouverture de négociations sur d'autres sujets. Le cessez-le-feu est fragile. Le premier ministre israélien Benjamin Netanyahou fait savoir ce soir que son armée resterait au sud Liban aussi longtemps que nécessaire. L'Iran demande donc aux États-Unis de faire pression sur son allié israélien pour stopper définitivement les hostilités, tandis que Donald Trump réclame que Téhéran mette fin aux agissements de ses mandataires au Liban, comprendre le Hezbollah, sinon il menace de reprendre ses bombardements. Bref, la confiance est donc loin d'être acquise entre les deux parties, américains et iraniens, qui doivent pourtant aborder des négociations cruciales, notamment sur le nucléaire. Le président iranien a rappelé ce matin qu'il n'était pas question d'abandonner l'enrichissement d'uranium, contrairement à ce que réclament les États-Unis. Les discussions, qui sont censées durer 60 jours, s'annoncent donc très difficiles.
0: Muriel Paradon du service international de RFI, merci à vous. Dans l'actualité également, la chaîne d'information Al Jazeera dénonce la mort d'un de ses journalistes à Gaza, tué par une frappe israélienne. Un meurtre délibéré selon la chaîne, basée au Qatar. L'armée israélienne répond qu'il s'agissait, je cite, d'un terroriste du Hamas, sans fournir de preuves pour l'instant. On rappelle que plus de 220 journalistes ont été tués dans le territoire palestinien depuis le début de la guerre en octobre 2020. Des flammes, des hautes colonnes de fumée noire au-dessus des shops dévastés par le feu. C'est la scène qui s'est déroulée cette nuit dans une grande partie du marché de Gikomba au Kenya, le plus grand marché ouvert de vêtements de seconde main de Nairobi, la capitale. Et selon la Croix-Rouge locale, le feu a commencé vers 4h du matin. La cause de l'incendie reste encore inconnue, mais plusieurs milliers de commerçants ont vu leur activité complètement détruite, selon les vendeurs sur place. Les précisions de notre correspondante à Nairobi, Alban Terroir.
2: De grands nuages de fumée s'échappent encore de ce qui était des étals en tôle et bois du marché de Gikomba. Les commerçants affluent pour constater les dégâts, comme Kijuli Murithi et Aïssa Kwandera. Tous les deux ont perdu leur stand de vêtements.
3: L'incendie a touché énormément de monde ici. Certains vendaient des uniformes, d'autres des sacs, d'autres des légumes. Moi aussi j'avais mon échoppe ici, je ne sais pas ce que je vais faire.
4: C'est un voisin qui n'était pas loin qui m'a appelé. Je suis venu très rapidement à moto vers 4h du matin pour essayer de récupérer des affaires. Quand je suis arrivé, le feu brûlait encore. Il était très important, énorme, on ne pouvait rien sauver. Tout a été réduit ensemble.
2: Charity Maina est elle aussi arrivée trop tard pour sauver son stock de sacs. Elle estime avoir perdu l'équivalent de 700 euros.
5: J'avais acheté un nouveau stock hier que je devais vendre demain. Je ne sais pas comment je vais m'en sortir. C'était l'argent que j'avais obtenu grâce à ma caisse d'épargne collective. J'avais décidé de lancer mon commerce avec cet argent. Aujourd'hui, tout est parti en fumée. Je n'ai aucune autre source de revenus.
2: Les appels se multiplient depuis ce matin pour une indemnisation des commerçants et pour renforcer les dispositifs de sécurité à Gikomba, alors que le marché est fréquemment touché par des incendies. Alban Tiro, Nairobi, RFI.
0: Plus à l'ouest, sur le continent africain, exporter de l'or brut, c'est désormais interdit en Guinée. C'est l'annonce du président du pays, Mamadi Doumbouya. Ce vendredi, le chef de l'État ajoute que l'or extrait des mines du pays devrait être raffiné sur le territoire. Il estime, je cite, que le peuple de Guinée mérite de voir sa richesse participer à son développement. On rappelle que la Guinée est un des principaux producteurs d'or sur le continent, avec notamment le Ghana, le Mali, l'Afrique du Sud et le Burkina Faso. Depuis plusieurs jours, la France suffoque sous une vague de canicule qui fait grimper le thermomètre jusqu'à 40 degrés Celsius par endroit. Et à partir de ce lundi midi, 49 départements seront placés en vigilance rouge canicule, le plus haut niveau d'alerte de Météo France. Près de 35 millions de personnes seront concernées, plus de 800 écoles et collèges seront fermés et plus de 1800 vont aménager leurs horaires. Et ce dimanche soir, à l'approche de la très populaire fête de la musique, plusieurs villes ont décidé d'annuler des concerts prévus pour l'occasion. Et cet épisode de canicule a un retentissement politique. Le groupe des écologistes lance une pétition pour réclamer un congé climatique. Il durerait 5 jours maximum par an et concernerait notamment les travailleurs particulièrement exposés en cas de canicule, mais aussi d'inondation ou encore d'incendie. Personne ne devrait risquer sa santé ou celle de ses proches pour aller travailler, ajoutent les Verts dans leur pétition. Toujours sur le volet politique, juste avant la fête de la musique, plusieurs associations de la société civile ont organisé une grande marche contre tous les racismes à Barbès, dans le nord de Paris. À sa tête, plusieurs maires de banlieues parisiennes, victimes d'attaques racistes.

0: racistes depuis leur investiture, notamment Bali Bagayoko, le maire de Saint-Denis. Malgré la chaleur caniculaire qu'on évoquait, la foule était nombreuse dans le cortège Oriane Gendreau.
1: Deux grands chars mènent et ferment la marche et au milieu des dizaines de manifestants agitent leurs banderoles et leurs pancartes.
2: Plus de Dembélé, moins de barbelés.
3: Un coup KO contre le fascisme.
1: Jean-Baptiste brandit sa pancarte au-dessus de sa tête. Au-dessus de lui flottent des drapeaux palestiniens, haïtiens, congolais et français.
4: C'est pour ça qu'on est là, c'est pour ça qu'on est présent. Pour la France, pour le pays où on vit, où on a grandi, où on est né. Qu'il soit un peu plus radieux, qu'il puisse être beaucoup plus ouvert, beaucoup plus inclusif et que tout le monde en fait puisse être représenté dans cette France. En fait.
1: Près d'une vingtaine de collectifs et de syndicats ont signé l'appel à manifester. La Ligue des droits de l'homme, la CGT, l'association France-Palestine. Et ce n'est pas les presque 40 degrés Celsius qui vont décourager les manifestants. Nils est présent dans le cortège de LFI.
5: C'est un combat qu'on ne va pas abandonner. Là, évidemment, tout le monde pense à l'échéance électorale des présidentielles. Mais en fait, ce n'est pas qu'un combat lié aux échéances électorales. C'est un combat qu'il faut mener en général en France, qu'on mènera ardument jusqu'à avril 2027 et après, et qu'on continuera le temps qu'il y a du racisme en France et de l'extrême droite qui est encore présente dans les médias et dans le champ politique.
1: Bali Bagayoko, le maire de Saint-Denis, espère lui qu'à travers ses marches, la question du racisme en France sera au cœur des campagnes présidentielles.
0: Un reportage d'Oriane Gendreau. Et c'est ainsi que s'achève cette édition. Merci à vous de l'avoir suivi. Il est 18h et presque 10 minutes dans nos studios à Paris, 16h10 en temps universel.

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2: Bonjour les filles, bonjour les garçons, bienvenue sur le Funk Anthology. Vous écoutez DJ Vibe comme chaque semaine de Classic to Very Rare Records.

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Vous écoutez le Funk Anthology by DJ Vibe, la collection à portée de main. L'instant album de la semaine, Tyrone Bronson. À suivre sur le meilleur du son des années 80, Clarity. Et tout de suite, le magnifique Distance.

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sur le Funk Anthology. Tyrone Bronson. Il est temps pour la team de vous quitter. On se retrouve la semaine prochaine pour de nouvelles aventures Made in 80. Salut à tous!

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0: 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Aston Morphine, Françoise Sagan.
1: 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Si on n'aime pas aller vite, on ne peut pas comprendre le plaisir des tests. 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
2: J'ai toujours pas la même raison. Et puis, conduire, c'est se mesurer à la vie à la mort.
1: Et alors? Non, parce qu'il y a des gens qui ont de l'excès.

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